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0: rien y faire, c'est ce que je préfère.
1: Bah alors, bien gâché, cocotte.
2: Ouais, attends, ça va, t'as vu ta gueule?
1: Ouais. Tu vas t'y faire, t'inquiète pas.

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0: Comment cela s'appelle-t-il quand le jour se lève comme aujourd'hui et que tout est gâché? Que tout est saccagé?
1: Il le sait.
0: Un très beau nom. Ça s'appelle l'horreur.

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0: pas les cagoules, on va se les faire.
1: Comment ça, les cagoules?
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2: Bien sûr qu'il la voit.
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2: Oh non, non,
1: c'est une autre arme. On va dire que c'est une arme de loisir.
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1: 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Et je vais vous laisser vous entretuer au premier. 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
2: Non, t'arrêtes rien du tout, tu vas finir le travail.
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1: Bonjour, dans Jazz Kezako, on reprend l'histoire de la contrebasse. Et cette histoire de la contrebasse, elle est illustrée de plusieurs façons. On a parlé de ces contrebassistes qui marquent ce début des années 50, ce milieu des années 50, puisque nous sommes en 1955. On a donc beaucoup entendu Rand Mitchell, on a entendu Charles Mingus, beaucoup d'autres. On fera quelques arrêts un tout petit peu plus tard parce que on a entendu Paul Chambers ici aux côtés de Jimmy Cleveland la semaine dernière. On va entendre ici Wendell Marshall. Wendell Marshall fait partie de ces contrebassistes dont on ne parle pas tellement ils sont évidents. Je veux dire par là qu'ils font tellement bien leur travail qu'ils se fondent dans les groupes dans lesquels ils sont présents. Et c'est peut-être un peu dommage parce que Wendell Marshall, qui a un cousin lointain du bassiste de Duke Ellington dont nous avons parlé précédemment, Wendell Marshall fait partie quand même de ces fondations du jazz à ce moment-là. Il est capable de jouer avec tout le monde. Il est tout terrain, mais tellement tout terrain qu'on a encore une fois tendance à l'oublier. On va l'écouter ici avec Théo Macero. Théo Macero qui est devenu producteur chez Columbia, chez CBS. Théo Macero, à cette époque, joue avec Charles Mingus. Il essaye de trouver une voie qu'on va appeler le third stream, le troisième courant. Et dans ce troisième courant, c'est-à-dire d'avoir l'idée de fusionner le jazz et la musique symphonique, et donc le jazz, la musique contemporaine, mais aussi le baroque, c'est-à-dire un ensemble qui soit un ensemble différent. Théo Macero fait partie de ce courant, en l'occurrence, il faut bien reprendre le terme. Et donc, il est compositeur et saxophoniste ténor. On va écouter ici ces Sounds of May, les sons de mai en l'occurrence. Et donc, avec Wendell Marshall, il trouve le contrebassiste dont il a besoin, c'est-à-dire le pilier, un keeper of time, c'est-à-dire celui qui conserve le temps. Il y a Ed Shaughnessy à la batterie. Ils font un couple qui est un couple qui permet justement les envolées, qui permet les tentatives qui sont celles de Théo Macero à cette époque. Il y a John Laporta, clarinettiste, saxophoniste, alto, qui fait partie aussi des amis musicaux et peut-être au-delà de Théo Macero. John Laporta, Théo Macero qu'on avait écouté aux côtés de Charles Mingus précédemment. George Barrow est ici le saxophone baryton. On l'a oublié, mais George Barrow a fait partie des grands musiciens qui participent de ces expérimentations. Mal Wallon tout autant au piano, superbe pianiste, compositeur, mais aussi chef d'orchestre. Et Mal Waldron, il ne faudrait pas l'oublier. Et il y a en plus ici une vocaliste, Ernestine Anderson. On n'a pas forcément ce nom en tête quand on parle des vocalistes. Elle fut pourtant une des très grandes vocalistes de ces années 50. Nous sommes le 19 septembre de cette année 55 à New York, Sounds of May.

En octobre de cette même année 1955, Chet Baker est à Paris. Il est à Paris en compagnie d'un tout jeune pianiste de 21 ans. Ce tout jeune pianiste s'appelle Dick Twardzik. Il vient de Boston, en l'occurrence. La mère de Serge Chaloff lui a servi de professeur et il a quelque chose d'un peu particulier dans son jeu de piano qui fait dire à la plupart des critiques qu'il est prometteur. Alors prometteur, ça veut rien dire, ça veut dire qu'il a 21 ans et qu'il a l'avenir devant lui. C'est un peu ça dont il s'agit et ce ne sera pas le cas. Il va mourir dans une chambre d'hôtel à Paris. Ce sera une très grande déchirure pour Chet Baker, mais pas seulement pour Chet Baker. Il y avait là quelque chose qui ressemblait à un coup du destin, comme d'habitude, je mets des guillemets, mais qui a vraiment ému jusqu'au plus profond de l'âme la plupart des musiciens qui ont joué avec lui à Paris. On va en parler un tout petit peu plus loin. Ici, c'est Jimmy Bond qui est le contrebassiste. J'ai toujours aimé que James Bond soit aussi contrebassiste, mais c'est plus tard qu'on verra l'autre James Bond apparaître sur les écrans. Il le précède de très loin. Ici, Jimmy Bond. Peter Litman est aussi le batteur. Il faut écouter Jimmy Bond avec beaucoup d'attention parce qu'il sait improviser au sens propre du terme avec Chet Baker. Il sait répondre à Chet Baker. Il sait aussi fournir le tempo dont Chet Baker a besoin. Donc on va écouter ici Chet à la trompette, bien sûr, Dick Twardzik au piano, Jimmy Bond à la contrebasse, Peter Litman à la batterie, nous sommes à Paris. Et c'est des compositions ici que Chet Baker avait reprises, des compositions de Bob Ziff, Z-I-E-2-F. Et ce répertoire était un répertoire qu'il voulait mettre en relief. Et le compositeur avait besoin de Chet Baker, mais après la mort de Dick Twardzik, on a dit d'une overdose, mais je pense qu'il est mort dans son vomi, comme c'est souvent le cas, parce qu'il était tout seul dans sa chambre d'hôtel. Ensuite, après la mort de Twardzik, Chet Baker abandonnera ce répertoire. Donc ça vaut la peine de l'écouter ici. On va écouter deux compositions de Bob Ziff, Rondead et Satwalk.

On poursuit après Chet Baker à Paris avec Dick Twardzik. On retrouve Thelonious Monk. Thelonious Monk pour un album inhabituel dans son long parcours enregistré. C'est un album qu'il fait avec Gigi Grease, saxophoniste alto, mais aussi compositeur, arrangeur, un très grand arrangeur. Il y a ici comme contrebassiste, ce contrebassiste qu'on retrouve un peu partout et qui va faire partie intégrante du Modern Jazz Quartet, Persif, et Art Blakey est à la batterie. Alors ça donne quelque chose d'assez étrange entre Gigi Grease et Monk dans ce dialogue qui est un dialogue de compositeur à compositeur. On va écouter une composition de Monk qui n'est pas très souvent jouée, Breaks Sec.

On poursuit ici, toujours en 1955, toujours dans cette fin d'année, Ahmad Jamal. Ahmad Jamal, pianiste Fred Jones pour l'état civil. Ahmad Jamal commence à se faire connaître dans ce milieu des années 50, tellement que Miles Davis va conseiller à ses pianistes, Red Garland en l'occurrence, d'aller écouter Ahmad Jamal. Ils vont tous lui piquer quelque chose, il faut le dire comme c'est. Et donc, il va y avoir pour Miles Davis une manière de jouer différemment. Ça va être des glissements, mais Ahmad Jamal fait partie des influences, et des influences aussi, évidemment, pour le trio qui compose sa section rythmique, c'est-à-dire Red Garland, Paul Chambers et Philly Joe Jones. Et peut-être que Paul Chambers va aussi être influencé vraisemblablement par le contrebassiste qui va jouer pendant presque toute sa carrière avec Ahmad Jamal. Il s'appelle, on l'a déjà entendu, Israel Crosby. Et Israel Crosby, ici, commence cette carrière un peu particulière. Et les contemporains qui vont entendre le trio d'Ahmad Jamal seront saisis par la densité du jeu de du contrebassiste qui a déjà une histoire. Il est tout jeune, mais on en a parlé précédemment et déjà il s'était fait remarquer à la fin des années 30. Et ici, c'est un trio spécial qu'on n'a pas l'habitude d'entendre du côté d'Ahmad Jamal quand on connaît Ahmad Jamal, parce que c'est un trio à la King Cole. Il y a Ray Crawford, guitariste, un guitariste très profondément sous-estimé dont on ne parle pas beaucoup, malheureusement, vous allez l'entendre, ça vaut la peine. Et donc ce trio, ce sera donc Ahmad Jamal piano, compositeur mais aussi arrangeur, Ray Crawford, guitariste, et Israel Crosby à la contrebasse, bien sûr. On va écouter « That's All Devilman » du 25 octobre 1955.

idée de l'influence de Israel Crosby, on va écouter ici Paul Chambers. Paul Chambers, qui est le bassiste, lui aussi très jeune, révélé dans ses années 50. Et donc, il est en compagnie, puisque Miles l'a engagé, du Miles Davis Quintet, bien sûr. Ce Miles Davis Quintet ici, première période, qui est la période prestige en l'occurrence. Il y aura John Coltrane, bien sûr, au saxophone alto, Red Garland au piano, Philly Joe Jones à la batterie, Philly Joe Jones, grand batteur de ce temps. Miles Davis va s'en séparer, la mort dans l'âme, il faut le dire, mais Philly est vraiment le grand batteur de ce temps, comme Paul Chambers ici est en train de transformer le jeu de la contrebasse, comme nous venons d'entendre Israel Crosby dans le trio d'Ama Jamal. Il faut entendre comment Paul Chambers aussi se saisit de cette influence pour en faire quelque chose d'autre. On va écouter une composition de Jackie McLean ici qui reprend le quintet de Miles Davis, Little Melonae, la fille de Jackie McLean.

L'autre grand contrebassiste ici de cette période, un très grand contrebassiste qu'on laisse un tout petit peu de côté parce que on ne sait pas trop où le mettre. Il est né à Kansas City, dans le Missouri, en 1926. Et c'est là encore un tout jeune homme, mais ces tout jeunes hommes ici sont en train de refaire le jazz à leur dimension. Il s'appelle Curtis Kantz. Curtis Kantz, je vous en ai déjà parlé, mais Curtis Kantz s'est installé en Californie, il est sur la côte ouest. Et donc, étant sur la côte ouest, on aura l'occasion d'en reparler plus tard parce qu'il fera l'objet d'un arrêt ici. Il faut parler de Curtis Kantz, vraiment, c'est un des contrebassistes importants. Il faut d'ailleurs l'écouter par rapport à ce que nous venons d'entendre, par rapport à Paul Chambers, par rapport à Israel Crosby. Il a une sonorité particulière, en même temps qu'il a ses références qui sont des références vis-à-vis de ses contemporains, mais aussi des bassistes qui ont précédé. Et Curtis Kantz, ici, on va le retrouver dans des groupes divers. Il y a un groupe composé par Elena Jacquet, saxophoniste ténor. Jacquet racontera d'ailleurs très souvent dans ses interviews que pendant longtemps, il n'a pas parlé anglais, mais il a parlé ce français bizarre qui est le français de ceux qui ont vécu en compagnie de ces Français exilés de ce côté-là, qui ont gardé, qui avaient gardé, parce que c'est plus vrai aujourd'hui, mais qui, encore qu'on retrouve cette volonté de revenir à

ses racines, mais Lino Jacquet donc, a parlé français pendant longtemps, pendant toute sa jeunesse. Et je pense qu'il y a quelque chose qui passe dans son jeu de saxophoniste et ténor, surtout à cette époque. Il a été très connu très vite, Lino Jacquet, puisqu'il a joué Fly Home avec Lionel Hampton en 1942. Ça lui a donné la grosse tête. Mais cette grosse tête, c'est un peu rétréci devant le bebop. Et donc, voilà, à cette époque, il essaye d'être présent sur cette scène en étant entre l'époque swing et le bebop. Cet aller-retour fait que Lino Jacquet a toujours quelque chose à dire d'un peu particulier, même si par ailleurs il fait partie de ce qu'on appelle le son texan, hein, ce son rentre-dedans. Il fait partie des jazz à deux philharmoniques, le public se lève quand il est en train de jouer. Enfin, bref, vous avez tout ça aussi. Mais il y a aussi quelque chose d'autre chez lui qu'on va ici entendre sur Sophia. Ce qui est important, bien sûr, c'est Curtis Kantz pour nous à la contrebasse. Mais aux côtés d'Lino Jacquet, il y a ici Harry Edison, appelé Switz par tout le monde, trompettiste. Gerald Wiggins est à l'orgue, il passe du piano à l'orgue, le Wiggins. Carl Perkins est au piano, il va mourir à 29 ans quelques temps plus tard, mais Carl Perkins fait partie de ces grands pianistes qu'il faut parler. Il joue avec son coude, ça donne quelque chose d'un peu particulier pour ce qui est des basses. Erving Ashby est à la guitare, Albert Barty est à la batterie. On est le 3 novembre de cette année 1955. Curtis Kantz est présent un tout petit peu trop peut-être, il est présent partout. Il va ici, pour Contemporary de Lester Cunning, avoir deux albums à cette époque sous son nom. Et encore une fois, à part Red Mitchell, c'est assez rare. Red Mitchell, Charlie Mingus, bien sûr. Et donc, il y a quelque chose d'un peu particulier qui se produit avec Curtis Kantz. Donc, ici, on va écouter ce groupe composé par Lino Jacquet, Sophia.

0: C'est avec Elena Jacket, Sofia, Curtis Kanz que nous ne quitterons pas aujourd'hui. On a entendu des bassistes, des contrebassistes qui vont marquer leur temps. Israel Crosby d'abord, parce que dans le trio, qui est le trio de Ahmad Jamal, il va vraiment être l'élément remarqué et remarquable. Et on a écouté ensuite Paul Chambers, là encore à la contrebasse, avec Miles Davis, qui montre comment il est original. Et puis nous venons d'écouter ici Curtis Kanz, ces trois concrétisations de la contrebasse dans ce milieu des années 50, trois concrétisations qui vont orienter la libération de la contrebasse, cette libération qui arrive totalement. On a déjà des solos de contrebasse, ces solos de contrebasse sont intéressants, ils n'endorment pas, contrairement à la blague que je vous avais racontée précédemment. Et en même temps, il va y avoir tous les développements qui vont suivre. C'est pour ça que j'ai un tout petit peu insisté sur cette année 55, parce qu'elle recèle tout ce qui va se développer à partir de 1955, en gros, à 1960, au moment où tout va se transformer, et au moment où il y aura cette révolution qu'on va appeler la révolution du free jazz. Ce sera évidemment une autre histoire, mais en même temps, il y a ces dimensions qui sont des dimensions à l'œuvre de libération des instruments, de cette improvisation, de pouvoir créer un jazz qui est un jazz différent de celui du passé, tout en se référant aux mémoires du passé. C'est ça le sens qu'on peut donner aux mémoires du futur. Au revoir.
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0: Alors, je m'appelle Hugo Marmontel, j'ai 26 ans maintenant. Je travaille dans le métier de la construction, je suis ingénieur travaux et j'habite à Paris depuis maintenant 5 ans parce que j'y travaille. Donc, je suis né à Caen, je suis né à Caen. Voilà. Malgré le fait que j'ai pas pu être présent sur place et que l'entretien se passe par téléphone, j'avais vraiment à cœur de participer à cette interview et à ces petits reportages autour de personnes qui ont grandi et qui aiment Caen. Alors, donc moi, j'ai vécu toute ma vie à Caen. Je suis né à Caen. J'ai vécu toute ma vie. Mes parents habitent à Cormelles-le-Royal, donc au sud de Caen, en périphérie proche. Donc, j'allais tout le temps à Caen. Et à partir du collège, j'ai été dans un établissement qui était dans le centre-ville. J'étais à Pasteur, au collège Pasteur, côté des Fossés Saint-Julien. Et après, j'ai enchaîné sur le lycée. J'étais un peu plus haut, après la place du Canada, au lycée Charles de Gaulle. Et donc, moi, tous mes amis vivaient en centre-ville. Donc, j'ai passé beaucoup de temps à traîner dans Caen avec eux le week-end, après les cours en général. Donc, j'ai des très bons souvenirs à Caen. Et puis, à terme, c'est un vrai souhait de pouvoir revenir en Normandie et proche de Caen. J'ai quitté Caen en plusieurs temps, je dirais. Il y a d'abord, après le bac, quand j'ai obtenu mon bac, je suis parti faire des études à Rennes, c'était en 2017. J'ai quitté la ville une première fois pour les études. J'y revenais assez régulièrement, presque tous les week-ends, pour voir mes amis, ma famille. Et après, dans le cadre de mes études, j'ai eu l'occasion de revenir. Quand je suis entré en école d'ingénieur, je suis revenu sur Caen en 2020. J'étais en alternance à l'époque, donc je jonglais entre Caen pour l'école et Paris pour l'alternance. Et en 2023, quand j'ai obtenu mon diplôme, je suis parti définitivement à Paris, du coup, pour travailler. Et maintenant, j'y reviens plus occasionnellement pour voir ma famille. Voilà. Et du coup, comme j'ai grandi toute ma vie, plus ou moins à Caen, forcément, les endroits ils ont un peu évolué. Quand j'étais au collège, c'était plutôt, disons, je traînais beaucoup autour du Stade Elitas ou du Château, enfin des endroits où on pouvait faire un peu du sport, s'installer entre copains, enfin se poser. Puis comme j'étais dans des établissements qui étaient vraiment en centre-ville pour le coup, il n'y avait pas non plus des tonnes d'endroits pour être tranquille, parce qu'il y a toujours des passages de voitures, sinon ce genre de choses. Donc ça, c'était plutôt au collège, lycée. Puis après, fin de lycée, je commençais à sortir un peu plus tard et différemment. Donc là, c'était découvert la rue Écuère, évidemment, pour commencer, les bars qui sont dans ces trucs-là. Et quand je suis parti, j'avais beaucoup de plaisir, je crois que je revenais du coup à ressortir un peu rue Écuère dans ces endroits que j'avais bien connus sur la fin du lycée. Et en école d'ingénieur, ça a un peu évolué, on a pris l'habitude de sortir plutôt sur le port. Et du coup, on était un peu plus vieux. Rue Écuère, il y avait un peu tout, mais ça me rappelait plutôt mon lycée et le début de mes études. Donc après, c'était ouais, plutôt le port, je dirais. Et aujourd'hui, quand je reviens, j'ai pas mal de plaisir. Il n'y a pas d'endroit en particulier pour boire un verre, si, sur le port. Mais sinon, je prends beaucoup de plaisir, même à me balader juste en voiture ou à pied, à traîner un peu dans des endroits que j'ai connus. Donc ouais, la mairie, autour du Stade Elitas, le Stade d'Ornano, les Fossés Saint-Julien, tous ces endroits où j'avais un peu grandi et traîné avec mes copains quand j'étais plus jeune. Je parle de Caen, je pense, quotidiennement. Même maintenant que je suis à Paris, depuis que je suis arrivé à Paris, il n'y a pas une personne dans mon entourage, trop perso, qui est pas au courant que je viens de Caen. Je suis très fier de la Normandie en général et plus spécialement de Caen. Pour quelle raison, je ne saurais même pas trop l'expliquer. J'ai tendance à dire souvent que c'est la plus belle ville de France. Parce que je pense que vis-à-vis de Caen, j'ai quand même pas mal gardé des yeux d'enfant. Et à chaque fois, j'ai jamais retrouvé ce que j'avais connu à Caen et la douceur que je trouvais dans le fait de vivre à Caen ailleurs. Donc non, autour de moi, j'en parle assez régulièrement. Le fait que ce soit déjà une petite ville, que tout soit accessible, qu'on soit proche de la mer, je trouve qu'il y a vraiment une douceur de vivre à Caen. Ça manque beaucoup, surtout en étant à Paris, où du coup, même s'il y a plein d'autres avantages, et je suis pas malheureux non plus du tout, mais la ville de Caen, c'est un endroit quand même ressourçant, je trouve, en tout cas pour moi. Et pourtant, j'étais à Paris aujourd'hui, mais je trouve que la ville, elle est globalement belle. Elle a été bien reconstruite. En plus, ces dernières années, il y a eu beaucoup de travaux dans le centre de la ville qui l'ont plutôt bien amélioré dans l'ensemble. Il y a une dimension historique quand même dans la ville. Il y a des églises un peu aux quatre coins de la ville. Il y a encore pas mal de monuments ou de vestiges qui sont visibles. Il y a un musée assez notable sur l'histoire plus moderne. Et je trouve que c'est une ville à la fois historique et moderne, ouais. Ces dernières années, c'est plus compliqué, mais quand j'étais petit, on était quand même un club de première division pendant un bon moment. À l'échelle de la ville, et je pense du budget en général, on avait quand même des bons résultats sportifs, même s'il y avait un peu le yo-yo entre la deuxième division et la première division assez souvent, mais il y a eu quelques saisons qui étaient plus sympathiques. On a formé quelques grands joueurs, mine de rien. Et puis, maintenant qu'on est sur le sport, c'est une petite ville, mais on est en troisième division maintenant, on est en national. Les résultats ne sont pas du tout au rendez-vous. Et pourtant, on continuait d'être un club qui remplit son stade quand même enfin, il y a toujours beaucoup de monde qui va voir tous les matchs de Caen, tous les week-ends. Et c'est-à-dire que les gens ont quand même cet attachement, ils sont fiers de leur ville, ils continuent de supporter même quand ça va un peu moins bien. Comment j'imaginerais Caen dans 1000 ans? Globalement, j'espère en tout cas que la ville, elle aura gardé cette taille assez humaine, qu'elle aura gardé ses atouts, donc un peu son paysage historique avec des églises qui seront toujours bien entretenues, la mairie qui est quand même un beau monument. Je pense qu'il n'y a pas beaucoup d'équivalents dans des villes de taille comme Caen avec une mairie aussi belle. J'aimerais bien que ça soit devenu une ville moins, enfin plus piétonne, avec plus de zones vertes, avec moins de passages de voitures, je dirais, et un peu plus tourner peut-être vers le littoral. Avec aujourd'hui, il y a déjà une voie verte qui permet de rejoindre le littoral depuis Caen, mais quelque chose où la frontière entre la mer et Caen c'est un peu plus, enfin, ça serait plus accessible. Voilà.
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1: la vie des bibliothèques du Calvados. Bonjour à tous, bienvenue sur le pot info des bibliothèques du Calvados. La bibliothèque Calvados, c'est un service du département qui accompagne 135 bibliothèques. Le département du Calvados propose aux bibliothèques des livres, des jeux de société, des vidéos, des ressources numériques, des animations, des formations à destination des bénévoles et salariés des bibliothèques.

0: quelque sorte la bibliothèque des bibliothèques. Dans ce cadre, l'idée a germé de construire Fréquence Bibli pour diffuser et promouvoir largement la diversité des actions que l'on trouve aujourd'hui dans les bibliothèques du Calvados. Aujourd'hui, nous vous proposons de couvrir la 17e édition du festival Ma Parole. Tu nous le présentes, Nathalie ?
1: Le festival Parole est un festival des arts du récit porté le département et déployé en partenariat avec les bibliothèques du territoire. Il aura lieu du 18 mai au 6 mois, où sera possible de voir gratuitement 20 artistes et compagnies se produire. L'ouverture un temps fort du festival aura lieu à la médiathèque de Fenet-Toupefour le 19 mai, dans une ambiance festive. 17h seront proposés de nombreux invités. Clou du spectacle, le concert X of the Jingle, prosé par la compagnie calvadienne. Ne dites pas non, vous avez souri. J'ai entendu dire que quelque chose est de préparation, tout ça.
0: Ah, je crois que tu parles de la résidence artistique de la compagnie L'Atelier des Sons. Eh bien, raison, en du festival, les artistes Aurélie Corbès et Elia Sartor seront présentes durant tout à temps pour une résidence artiste. Elle propose à une classe de découvrir et de réaliser un processus de création d'un spectacle inspiré de l'album S, Le crayon magique de Malala. Tu connais ?
1: Non, tu nous fais découvrir ?
0: Alors, cet album parle de l'histoire de Malala Yousafzai, prix Nobel de la paix, qui s'est battue pour le droit des jeunes filles à l'instruction. L'institution des ateliers par les élèves aura lieu le jeudi 21 mai à 18h à la Maison du Temps Libre et sera suivie d'un échange avec le public.
1: En parlant de public, il y en aura tous les goûts et tous les âges. La petite enfance est en particulier, les gros 3 ans ont également toute leur place au festival, avec cette année des propositions autour de l'art de la marionnette. En effet, la compagnie L'Atelier Son jouera également au spectacle Petite, une histoire avec marionnette en terre crue et sera suivie d'un atelier de modelage argile. La compagnie à Demain d'amour présentera leur stack sous l'eau. Il sera suivi d'un écoute musicale et de lecture. Je sais toi, mais j'ai hâte d'y être.
0: Et attends, je t'ai pas encore parlé des stacks tout public. Céline et Paul nous fera voyager vers les cultures d'Océanie à travers différents spectacles de contes. Elle transmettra également les valeurs du haka, l'atelier découverte. Et à l'issue de certains de ces spectacles, un atelier de danse polynésien, animé par Tina Bayeux, permettra aux petits et aux grands de poursuivre l'exploration de Tahiti. Moi, personnellement, ça me donne un voyage et tout ça.
1: Pas besoin de partir au loin car nous accueillons Nan Walsh, une conteuse québécoise qui interprète à 3 de spectacles. Elle anima un stage sur le langage non-verbal, corporalier, les adhérents de l'association Conte-Vallée d'Aude. Rêve une histoire, tu sais comment ça marche toi ?
0: Eh bah, ben, tu fais bien d'en parler, car cette année au festival nous avons l'atelier Initiation au conte. Tony Barr vous permettra d'improviser à partir de contes traditionnels en incarnant des personnages ou encore en travaillant rythme et les silences. Et pour aller plus loin, ton atelier Conte et Rythme en présence du musicien Cédric Sourd se constitue d'exercices autour de la voix, de la gestuelle et de l'improvisation. Mais il viendra aussi secouer votre quotidien avec 4 de ses spectacles tout public. Ça va être rock'n'roll.
1: La compagnie Ne dites pas non, vous avez souhaité présente Cris des minuscules, un spectacle hybride et des cas à la découverte du monde des insectes. L'atelier Panfar permettra aux participants de se familiariser avec pratique d'instruments. La compagnie Telle présentera la dernière création tout public, Bruitement bleu.
0: La programmation du festival a également été portée de façon inclusive avec les spectacles proposés par la compagnie Le Bruit du Lance qui promeut la langue des signes dans des spectacles loufoques cartoonesques. Avec l'atelier Chant des signes, vous découvrirez le fonctionnement de la langue des signes. Les spectacles de Céline Ripoll et la compagnie Le Bruit du Silence bénéficieront du dispositif de boucle à induction magnétique proposé par l'Audia Normandie afin d'améliorer la qualité des autres spectacles pour personnes malentendantes et abrayées.
1: Le festival offre aussi une programmation ado-adulte. En route pour bien étrange périple avec Tony Avar et son spectacle Joyeux Abîme.
0: Laissez-vous porter par le spectacle local de Ned Walsh.
1: Dans un seul en scène intime et bouleversant, Céline Ripoll nous ouvre les portes de son histoire avec son spectacle né 8 mars.
0: Et parce que le récit prend également corps dans les livres, la littérature ne sera mise de côté avec la venue exceptionnelle d'Alice Zeniter. Elle propose une lecture musicale de son dernier roman, Frapper l'épée, avec Pablo Murgier au piano, ainsi qu'une rencontre d'auteurs.
1: Ateliers différents pour tous les goûts auront pendant le festival. Venez enquêter lors d'un escape game avec les petites enquêtes de Blandine.
0: L'Oxwan, artiste calvadosienne Edissin, propose un atelier d'écriture chanson inspiré du femme réelle ou imaginaire.
1: Plongé dans le monde du conte allemand grâce à une série de lecture bilingue avec Lina Becker, volontaire allemand au département du Calvados.
0: La compagnie L'Écrit du Son propose des lectures à voûte poétique, particulièrement adaptées pour des personnes âgées ou des personnes pouvant se déplacer au spectacle.
1: Cette année, le festival s'associe à Radio Touk.

0: afin de vous poser Radio Ma Parole, qui permettra à tout le monde, notamment les personnes à mobilité réduite, d'écouter des histoires. Vous pourrez retrouver l'ensemble des enregistrements sur Radio Toucan, fréquence 91.9, tous les mardis 11h ou podcast.
1: La clure aura lieu au Chafon, à Val d'Allière, le 16 juin, et sera marqué par la présence de notre invité d'honneur, l'autrice Alice Zénier, suivi d'un concert, Jeco Experience. Un food truck sera présent toute soirée, mais vous pourrez également déjeuner sur place en portant votre repas.
0: Retrouvez l'ensemble des dates sur calvados.fr et à très bientôt sur le festival.

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5: Toucanès, Toucanais, au-delà, bienvenue dans ce nouveau numéro de Grenier à histoire de la saison 10 des aventures radiophoniques. Bonjour Gérard.
6: Bonjour.
5: Bonjour Jean-Luc.
7: Bonjour Hugues.
5: Alors Gérard, aujourd'hui dans votre rubrique, de quoi allez-vous nous parler? Votre rubrique, c'est pour hier ou pour demain?
6: Eh bien, on va parler des élites administratives dans notre pays.
5: Et vous, Jean-Luc?
7: Eh bien, je vais parler d'objets extraordinaires de la fin du néolithique européen, des statues menhirs. Ils ont fait des petites stèles qui sont dressées un petit peu partout en Europe.
5: Et puis, pour notre conversation radiophonique, il sera question de Marc Bloch. À la toute fin de l'émission, ce sera le moment des recommandations de Jean-Luc et Gérard. Vous avez le programme. Il est temps de retrouver la chronique de Gérard Lange.
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5: Gérard, nous le savons désormais dans votre chronique, c'est pour hier ou pour demain. Vous n'hésitez pas à mélanger passé et présent. Et vous voulez défendre aujourd'hui l'École nationale d'administration, autrement dit l'ENA. Et c'est peut-être c'est une surprise de ma part.
6: Ben oui, ça peut être une surprise, mais si on a reproché à l'ENA de former des élites hors sol dirigeant le pays au mépris du peuple, il ne faut pas oublier que c'est sous le Front populaire qu'est née cette idée d'une école de hauts fonctionnaires de l'administration. Et les résistances avaient été trop nombreuses. Et en 1945, on a le sentiment que le désastre de 1940 est imputable aux militaires, certes, mais aussi aux fonctionnaires. Et le 9 octobre 1945, le gouvernement nationalise l'École libre des Sciences Po de Paris, qui prend le nom d'Institut d'études politiques, Sciences Po qu'on dit couramment, et l'ordonnance crée aussi l'école normale, l'École nationale d'administration. Pour De Gaulle, l'administration doit être un bras armé de la démocratie. Michel Debré, chargé de réformer la fonction publique, pose les bases républicaines de cette nouvelle école. Un concours unique, une formation unique. Auparavant, chaque ministère avait son concours et un institut privé pour le préparer avec des recrutements très opaques. Création d'un stage en troisième année. Alors ça, c'est une grande innovation à l'époque. Aucune université ne propose un stage en entreprise, on va dire. Et le directeur des stages, Pierre Racine, en fixe les objectifs. Il s'agit d'aller au contact de la nation de manière à acquérir de la compréhension, sinon de la sympathie pour tous les gens qu'ils auront à administrer plus tard. Alors l'ENA a formé 6500 élèves, donné à la France 4 présidents, Giscard d'Estaing, Jacques Chirac, François Hollande, Emmanuel Macron, et des grandes figures qu'on appelle des commis de l'État, genre Paul Delouvrier ou Pierre Bloch l'aîné, et j'en passe.
5: Alors je vais jouer, Gérard, si vous le voulez bien, le niais de service, mais avec un tel bilan, comment se fait-il qu'on ait mis fin à l'ENA ?
6: Eh bien parce qu'en fait, les critiques seront très vite émises contre ce qu'on appelle l'énarchie. Alors à droite, on reproche plus ou moins à l'école, dès le début, de diffuser une pensée communo-progressiste. Et à gauche, c'est la démocratisation du système qui déçoit, accueillant finalement assez peu d'enfants du peuple parmi les élèves. Alors en avril 2019, face au mouvement des Gilets jaunes, Emmanuel Macron croit bon d'annoncer « Je pense qu'il faut supprimer l'ENA pour bâtir quelque chose qui fonctionne mieux ». Ce sera la création de l'INSP, l'Institut National du Service Public, en janvier 2022.
5: Donc la preuve que le gouvernement est très agile, Gérard, puisque finalement avec la création de l'Institut National du Service Public en janvier 2022, tous les problèmes sont solutionnés.
6: Alors effectivement, on a essayé de régler des problèmes techniques, mais appeler l'école INSP au lieu d'ENA, est-ce que ça change vraiment beaucoup à l'affaire? En fait, il faut relier le problème de l'ENA au tournant néolibéral des années 80. Comme d'habitude dans mes chroniques. À partir du moment où l'État est comme un poids, est vécu comme un poids, qu'on lui intime l'ordre d'être géré comme une entreprise, qu'il faut qu'il allège ses missions, les hauts fonctionnaires n'ont plus qu'à gérer ce qui reste de l'État. Bon, pas du tout motivant. De plus, gérer l'État avec les méthodes du management privé cultive chez ces hauts fonctionnaires non une envie d'être utile au monde, mais de devenir puissant et ou millionnaire. La figure du serviteur de l'État s'efface au profit de la figure de l'homme du pouvoir. Alors, la première vraie réforme de l'administration serait, selon Alain Supiot, juriste professeur émérite au Collège de France, de redonner sa pleine légitimité au service public qui doit d'abord aider les plus faibles. Selon lui, alors que le XXe siècle avait vocation à voir la pauvreté s'atténuer sous les efforts des États-providence, le début du XXIe est un retour aux mentalités du Moyen Âge. Le pauvre n'est plus notre prochain, mais un étranger. Il redevient un inutile au monde. Pour nous réveiller, Alain Supiot nous incite à relire Bossuet. Ah oui, Bossuet. Ce partisan de la monarchie absolue et cet homme hostile à l'édit de Nantes, eh bien, gifle dans ses sermons les consciences des grands de la cour de Versailles. Écoutons-le. Si vous ne portez pas le fardeau des pauvres, le poids de vos richesses mal dispensées vous fera tomber dans l'abîme. Vous avez tort de traiter les pauvres avec un mépris si injurieux. Et au final, il dit « tous les hommes sont égaux devant Dieu ». Alors, le mot est lâché, pas Dieu, mais égalité. Il n'y aura pas de résolution de la crise multiforme que nous vivons sans travailler la question de l'égalité. C'est à ce prix que le fonctionnaire pensera à nouveau qu'il est doux de servir l'État. Alors, pour finir, en chanson, contrairement à Marcel Aimé qui titre sa chanson avec ironie, moi je l'affirme avec conviction qu'il est bon de servir l'État.

0: Extrait de « Qu'il est doux de servir l'État », un titre de la comédie musicale « Patron », livré de Marcel Aimé, musique de Guy Béard, interprété ici par Zizi Jeanmaire. C'est une création du 10 septembre 1959 au théâtre Sarah Bernhardt et c'était dans une mise en scène de Roland Petit. Alors, merci à Gérard Lange pour sa chronique sur l'ENA, que vous pouvez réécouter sur Radio Toucan, radio-toucan.fr. Pour faire la transition avec notre sujet du jour, Marc Bloch, du savant au résistant, désengagement ou engagement, le dilemme de Marc Bloch, je vous propose justement d'écouter un jeune énarque dont la promotion 1995 a pris le nom de Marc Bloch. L'un des élèves de l'ENA s'exprime au micro de France 3 sur ce choix. Il évoque notamment l'importance d'un des livres de Marc Bloch, « Une étrange défaite », ouvrage dans lequel Marc Bloch réfléchit en 1940, donc en historien du temps présent, sur les causes. Il réfléchit sur les causes de la défaite de la France face à l'Allemagne nazie.
1: Il a réussi dans un ouvrage qui s'appelle « L'étrange défaite » à analyser les raisons de la défaite française en mettant en évidence le fait que quand les élites renonçaient à leurs responsabilités, quand elles démissionnaient, un grand pays comme la France pouvait s'écraser, pouvait s'effondrer. Et là, je crois que le message pour des gens qui veulent devenir fonctionnaires a été très important. Je crois que c'est ça qui a joué.
2: Pour vous, c'est donc un bon choix?
1: Pour moi, c'est un excellent choix, j'en suis très fier.
0: Archives de l'Institut national de l'audiovisuel, ce jeune énarque que vous venez d'entendre s'exprimer au micro de France 3, c'est Édouard Philippe. Il expliquait l'importance que revêtait la pensée de Marc Bloch pour un futur haut fonctionnaire. Nous allons donc consacrer la suite de notre émission à Marc Bloch, qui va entrer le 23 juin prochain au Panthéon, avant d'essayer de comprendre, grâce à l'historien Olivier Lévy Dumoulin, pourquoi Marc Bloch, cet historien, cet intellectuel, qui n'est pas forcément très connu du grand public, va entrer au Panthéon, je vous propose d'écouter une courte biographie de Marc Bloch, réalisée par Radio Toucan, à partir de la chronologie figurant dans l'ouvrage collectif dirigé par Florian Mazel et Yann Potin, Marc Bloch, L'histoire en résistance, paru cette année au Seuil. Je vous propose donc d'écouter cette courte biographie.
3: Marc Bloch naît en 1886 à Lyon, où son père, Gustave, est professeur. C'est une famille alsacienne. Gustave, le père donc de Marc Bloch, a choisi la France en 1871, après la perte par la France de l'Alsace. Une famille de culture juive, mais profondément laïque. Sur ses origines juives, Marc Bloch écrivait dans le témoignage dans lequel il analysait la défaite de la France en 1940 et qui sera publié après sa mort sous le titre « Une étrange défaite ». Marc Bloch écrivait « Je suis juif sinon par la religion que je ne pratique point, non plus que nul autre, du moins par la naissance ». Je n'en tire ni orgueil ni honte. Je ne revendique jamais mon origine que dans un cas en face d'un antisémite. Mais peut-être les personnes qui s'opposeront à mon témoignage chercheront-elles à le ruiner en me traitant de métèque. Je leur répondrai sans plus que mon arrière-grand-père fut soldat en 1793, que mon père en 1870 servit dans Strasbourg assiégé, que mes deux oncles et lui quittèrent volontairement leur Alsace natale après son annexion au Deuxième Reich, que j'ai été élevé dans le culte des traditions patriotiques dont les fils de l'exode alsacien furent toujours les plus fervents mainteneurs, que la France, enfin, dont certains conspireraient volontiers à m'expulser aujourd'hui et qui peut-être, qui sait, réussiront, demeurera, quoi qu'il arrive, la patrie dont je ne saurais déraciner mon cœur. Marc Bloch grandit à Paris. Entre 1900 et 1903, il suit sa scolarité au lycée Louis-le-Grand, où il obtient son baccalauréat lettres-philosophie. En 1904, c'est le début de sa scolarité à l'école normale supérieure, où enseigne d'ailleurs son père. Il réussit l'agrégation d'histoire en 1909. Il publie en 1912 ses premiers articles scientifiques, notamment un article sur Blanche de Castille et les serfs du chapitre de Paris. C'est donc un historien qui travaille sur le Moyen-Âge, c'est un médiéviste. Il vit en tant que combattant les 4 années de la Première Guerre mondiale. Cette expérience du feu, parce que c'est un combattant, expérience qu'il partage avec plusieurs millions de jeunes hommes sur le front, mais de cette expérience, il en fait aussi un terrain privilégié pour réfléchir en historien à ce que viennent de vivre les populations civiles et les combattants. Et ce sera une constante dans sa façon de penser l'histoire. Sans se pencher sur le présent, il est impossible de comprendre le passé. Marc Bloch est un historien qui réfléchira toute sa vie sur le métier d'historien, sur la question de la place de l'historien dans le corps social. Un historien n'est pas un antiquaire, il doit s'intéresser à la vie. En 1919, il se marie avec Simone Vidal. Ils auront 6 enfants. Toujours en 1919, il est nommé maître de conférence à l'université de Strasbourg, qui vient d'être refondée suite au retour de l'Alsace. Il y rencontre Lucien Febvre, lui aussi historien de quelques années, son aîné. En 1920, Marc Bloch soutient sa thèse d'histoire médiévale. Il restera à Strasbourg 16 ans. Alors qu'il est assez vite reconnu par ses pairs comme un très grand historien, il vient échouer à 2 reprises à entrer au Collège de France, notamment en 1935. Peut-être une trace d'antisémitisme rampant, cela créera chez lui une assez grande frustration. Ce n'est qu'en 1936 qu'il revient à Paris en étant nommé maître de conférence d'histoire économique et sociale à la Sorbonne. Il débute en parallèle un enseignement à l'École normale supérieure de Saint-Cloud et à celle de Fontenay-aux-Roses, former celles et ceux qui vont ensuite former les instituteurs et institutrices est une mission qui lui semble essentielle. En tant que médiéviste, on lui doit des œuvres majeures qui renouvellent profondément la façon de faire l'histoire. Les rois Thaumaturge en 1924, qui est une étude sur le caractère surnaturel attribué par les populations aux rois, particulièrement en France et en Angleterre. Les caractères originaux de l'histoire rurale française en 1931, la société féodale dont le premier volume paraît en 1939. Avec Lucien Febvre, il publie en 1929 le premier numéro des Annales d'histoire économique et sociale. Marc Bloch n'utilise jamais l'entrée biographique. Il prône une science de l'histoire des groupes sociaux, des hommes en société. Il n'est pas indifférent aux événements dans lesquels il est plongé en tant qu'historien et citoyen. Après les émeutes des ligues nationalistes le 6 février 1934, Marc Bloch signe le manifeste aux origines du comité de vigilance des intellectuels antifascistes. Bien qu'il appartienne à la génération des hommes qui ont vécu la Première Guerre mondiale, il ne rejoint pas le camp pacifiste. Lorsqu'éclate la Seconde Guerre mondiale, il demande à être mobilisé, alors que son âge et sa situation de père de 6 enfants auraient pu l'en exempter. Il vit douloureusement la défaite de 1940 et dès 1940, il rédige en historien son témoignage d'un vaincu qui sera publié après sa mort sous le titre « Une étrange défaite ». D'abord exempté du statut de juif, il continue à enseigner. Il est mis à disposition comme chargé de cours à l'université de Strasbourg, mais qui s'est replié à Clermont-Ferrand. Il enseigne ensuite à Montpellier jusqu'en 1942, date à laquelle il est mis en congé. Il commence à rédiger l'apologie du métier d'historien. En 1943, Marc Bloch entre dans la clandestinité et rejoint à Lyon le mouvement franc-tireur. Il est arrêté par la Gestapo le 9 mars 1944, emprisonné à la prison Montluc à Lyon. Le 16 juin 1944, ce sont 30 hommes qui sont extraits de leurs cellules, dont Marc Bloch est fusillé par les nazis à Saint-Didier-de-Formans. Marc Bloch, à la fois professeur, historien, combattant, résistant, laisse un immense héritage scientifique, intellectuel, et après une période d'oubli dans les années 1960 et 1970, Marc Bloch va retrouver une place de premier plan dans l'historiographie et une reconnaissance plus large. Son nom est donné à des établissements scolaires, à des rues ou des places, des centres d'études à l'étranger. Son livre « Une étrange défaite » connaît un regain d'intérêt à partir des années 1990. Et même s'il n'est pas forcément très connu du grand public, il acquiert peu à peu une stature de citoyen iconique, figure majeure de l'intellectuel engagé jusqu'au sacrifice de sa vie.

0: Vous venez d'entendre une courte biographie consacrée à Marc Bloch. Vous êtes bien sur Radio Toucan dans l'émission Grenier à Histoire. On poursuit notre réflexion autour de l'entrée de Marc Bloch au Panthéon le 23 juin prochain. Je vous propose de rejoindre maintenant l'amphithéâtre de la Maison de la Recherche en Sciences Humaines. Il y a quelques jours, à l'invitation de l'Association régionale de Caen des professeurs d'histoire-géographie, l'historien Olivier Lévy Dumoulin, qui a publié en 2000 un ouvrage tout simplement intitulé « Marc Bloch », un ouvrage édité aux presses de Sciences Po, ouvrage qui vient d'ailleurs d'être réédité cette année en 2026. Olivier Lévy Dumoulin revient sur la notion d'engagement chez Marc Bloch. La conférence qu'il a prononcée s'intitulait « Du savant au résistant, désengagement ou engagement, le dilemme de Marc Bloch ». Nous vous proposons quelques extraits de cette conférence dans Grenier à Histoire.
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2: Bonjour, donc je m'appelle Olivier Lévy Dumoulin. J'ai été donc professeur d'histoire contemporaine dans cette université il y a maintenant 10 ans. Le temps passe très vite. En septembre 2013, pardon, j'ai pris ma retraite. Mais ce n'est pas le propos que je défends ici. Je me suis proposé d'examiner le dilemme de Marc Bloch. Ce que j'appelle le dilemme de Marc Bloch, c'est ce qu'il amène de la science à la résistance, du désengagement, je commenterai ce mot, à l'engagement. Quelle place on peut donner à ce que nous pensons, à nos engagements, aussi rationnels soient-ils, dans l'exercice de notre métier. Donc, au-delà de Marc Bloch, même si évidemment je m'intéresse au sujet en lui-même, c'est certain qu'il nous permet d'envisager un débat qui, d'une certaine façon, nous a tous animés un jour, ou nous anime peut-être pour les plus jeunes d'entre vous, toujours. Comment fait-on face à cette difficulté ? Nous existons comme hommes, comme professeurs ou chercheurs, et également comme citoyens. Comment ça fonctionne ? D'une certaine façon, c'est la question que je vais, en parcourant l'itinéraire de Marc Bloch, essayer de comprendre. Je partirai d'une histoire relative à un historien qui a beaucoup écrit sur Marc Bloch, le grand historien italien Carlo Ginzburg. Certains d'entre vous savent peut-être que Carlo Ginzburg a toujours dit qu'il a choisi entre l'histoire et la philosophie quand il est à la Scuola Normale de Pise. Entre la philosophie et l'histoire, elle choisit l'histoire parce qu'il a lu Marc Bloch, parce qu'il a lu les rois thaumaturges. Mais ce n'est pas à ce propos que je voudrais parler de Carlo Ginzburg, c'est à propos d'autre chose. Vous le savez peut-être, sinon ceux qui découvrent vont l'apprendre, Carlo Ginzburg a consacré tous ses premiers travaux au procès de sorcellerie qui se sont déroulés dans le nord de l'Italie, dans le Frioul très exactement, en particulier dans son premier livre remarquable qui s'appelle « Les batailles nocturnes » et qui a été traduit dans les années 70 en français, puis dans un autre livre encore plus célèbre qui s'appelle « Sur la vie de Menoccio », qui est un meunier du Frioul. Ce qui est intéressant pour nous, c'est qu'un jour, un des amis de Carlo Ginzburg lui dit « Mais Carlo, tu ne vois pas le rapport entre ton histoire et le fait que tu étudies la sorcellerie ?» Carlo Ginzburg dit « Non, je ne vois pas. » Il lui dit « Comment ? Tu passes ton enfance comme enfant juif caché ?» alors que ton père, militant antifasciste, va être exécuté. Tu t'es préoccupé des proscrits de ceux qui sont bannis et poursuivis, comme les sorciers. Et la réponse de Carlo Ginzburg nous plonge dans le sujet qui est le nôtre. C'est très intéressant et en même temps, ça n'a aucune importance. Ce qu'il veut dire, c'est qu'effectivement, il y a un lien entre sa vie d'homme, sa vie privée, même pas ses opinions, sa vie d'homme, et le choix d'un sujet dans l'immensité des sujets disponibles pour un historien. Mais qu'en même temps, ça ne rend pas du tout compte de la façon dont il a étudié les procès de sorcellerie. Donc les deux choses sont vraies. Il y a bien recouvrement de sa vie d'homme et même d'enfant et de ce qu'il a animé dans son entreprise d'historien, qui, je vous rassure, depuis ne s'est pas limité au procès de sorcellerie, et ses choix intellectuels. Et en même temps, ça ne rend pas du tout compte de ce qu'il a fait. D'une certaine façon, j'anticipe déjà ma réponse sur le lien qu'il y a entre l'itinéraire de Marc Bloch et sa destinée scientifique. Et ce n'est pas un jeu de mots, n'étant pas né en Normandie, mais c'est quand même une réponse de Normand. Les deux sont vrais. À la fois, il n'y a pas de rapport et il y a un rapport. On va essayer de le voir davantage. Alors, pour commencer, je voudrais montrer que, comme, et ça sera le premier temps, j'ai d'abord défendu l'idée que l'écriture de l'histoire de Marc Bloch est celle d'un désengagement. Ce désengagement, on peut le voir de deux manières. D'abord, en montrant que Marc Bloch semble s'inspirer directement de la leçon inaugurale de Lucien Febvre, son collègue à l'Université de Strasbourg, qui ouvre son cours dans la chaire d'histoire moderne par un texte, publié d'ailleurs ultérieurement dans la revue de synthèse historique, qui s'appelle « L'histoire dans un monde en ruine ». Et dans ce texte, célèbre à juste titre, Lucien Febvre, pour le lapsus, dit « Il n'est plus question qu'en tant qu'historien, je me fasse fraîchement déboté le servant d'un évangile national. » Donc là, c'est très très clair. Marc Bloch, d'une certaine façon, Lucien Febvre anticipe sur les critiques que Paul Valéry, dans Regard sur le monde actuel, adressa à l'histoire en 1931, dans une formule célèbre, le produit le plus dangereux de l'alchimie de l'intellect, l'histoire, et là je paraphrase Yves Lacoste, ça sert à faire la guerre. Donc, Lucien Febvre, dans ce texte, préconise l'idée qu'il faut édifier un rempart à la contamination des préoccupations du monde tel qu'il va et le travail de l'historien. Cette idée, Marc Bloch pense qu'effectivement elle a été développée et d'ailleurs il se l'est reproché. Je prends là un extrait connu de L'étrange défaite. C'est l'extrait, le passage dans lequel Marc Bloch, après avoir instruit le procès de toutes les classes de la société française, se retourne contre sa propre corporation. « Combien ont eu le cran de parler plus fort ? J'entends bien, nous n'avions pas des âmes de partisans, ne le regrettons pas. Ceux d'entre nous qui, par exception, se laissèrent embrigader par les partis, finirent presque toujours par en être les prisonniers beaucoup plus tôt que les guides. Mais ce n'était pas dans les comités électoraux que nous appelait notre devoir. Nous avions une langue, une plume, un cerveau. Adeptes des sciences de l'homme ou savants de laboratoire, peut-être fûmes-nous aussi détournés de l'action individuelle par une sorte de fatalisme inhérent à la pratique de nos disciplines. Elles nous ont habitués à considérer sur toute chose, dans la société comme dans la nature, le jeu des forces massives. Devant ces lames de fond, d'une irrésistibilité presque cosmique, que pouvaient les pauvres gestes d'un naufragé ? C'était mal interpréter l'histoire. Parmi tous les traits qui caractérisent les civilisations, elle n'en connaît pas de plus significatif qu'un immense progrès dans la prise de conscience de la collectivité. Là est la clé d'un grand nombre de contrastes qui, aux sociétés du passé, opposent si crûment celles du présent. C'est donc une séance d'autoflagellation. On était enfermés dans nos laboratoires. Plus tard, un autre passage, Bloch dit peut-être que nous avions l'excuse d'avoir souffert de 4 années de guerre et que nous n'avions qu'une seule hâte, c'est nous replonger dans nos travaux. Donc Bloch témoigne du fait que la position de Febvre, dans sa leçon inaugurale, a bien été imitée, mais il en vient à la remettre en cause. Alors la question qu'il faut se poser, c'est justement, est-ce que l'engagement a été ou non quelque chose d'exceptionnel dans l'œuvre de Bloch ? Est-ce qu'au contraire, plutôt qu'exceptionnel, ça n'a pas suivi des fluctuations ? Comment s'est-il arrangé de cette rencontre délicate entre l'engagement et la neutralité axiologique, pour parler comme Max Weber? Comment a-t-il procédé? Il y a un dilemme, et on va essayer de comprendre comment Marc Bloch le tranche ou le fait évoluer. Il y a d'abord une position historiographique sur le sujet. Alors, désolé de parler de production d'historien, mais il faut bien. Il y a deux, si on veut caricaturer, deux, trois positions sur la question. La première, je le reconnais, j'ai été un de ses promoteurs, c'est celle d'une déontologie du désengagement. Alors, pourquoi j'étais arrivé à cette idée ? C'est que je lisais, j'étudiais la collection des premières annales, les annales d'histoire économique et sociale, et quand on les lit, nextinso, vous n'êtes pas obligé, hein, quand même, le dévouement à la tâche n'est pas obligatoire, eh bien, on est quand même surpris de la cécité du regard sur le monde contemporain. C'est cité d'autant plus extraordinaire qu'au contraire, il préoccupe beaucoup les annales des débuts. Il faut savoir que 25% des articles des annales d'histoire économique et sociale, des articles et des comptes rendus, sont consacrés au monde après 1919, à une époque où il n'y a pas d'histoire du temps présent et où on refuse en Sorbonne des sujets de thèse qui portent sur l'après-Première Guerre mondiale. Parce que ce n'est plus de l'histoire, c'est du journalisme. Donc de ce point de vue-là, quand je parle de la cécité des annales, vous pourriez me dire, attendez, c'est curieux. Les annales se sont passionnées pour les problèmes contemporains. Les annales se passionnent tellement pour les problèmes contemporains que Fèvre et Bloch recrutent exprès ce qu'ils appellent des hommes d'action, c'est le vocabulaire des années 20 et 30, parce qu'il n'y a pas d'historien pour traiter, par exemple, du problème des prix au moment de la crise de 29. Il n'y a pas d'historien pour ça. Il s'adresse à des économistes universitaires éventuellement, mais aussi à des banquiers, à des hauts fonctionnaires, etc. Pour parler des colonies, ils auront recours à des hauts fonctionnaires coloniaux. Donc, c'est très paradoxal. Je parle d'une déontologie du désengagement par une cécité à l'égard du contemporain, alors que le contemporain, justement, en violant toutes les règles qui sont celles de la Sorbonne et de la revue historique, est ultra présent dans les annales des premières années. Alors, qu'est-ce que je veux dire quand je parle de cette cécité ? À ce moment-là, il faut entrer dans le détail de ces articles. Quand on ouvre les annales et qu'on voit, par exemple, un fonctionnaire du Bureau international du travail, ils ont été assez nombreux parmi ceux sollicités par Fèvre et Bloch parce que Albert Thomas, qui a dirigé le Bureau international du travail, était un camarade d'études à Normale Sup de Lucien Fèvre. Pour être très précis, il était premier à la grecque quand Fèvre était deuxième. Donc, ils se connaissent très, très bien. Ils se tutoient. Hein. Et donc, Fèvre, très normalement, pense à Albert Thomas comme source d'approvisionnement en expert sur les problèmes contemporains. L'expert en question sur l'Union soviétique s'appelle Mekhay. Bon, il n'a pas laissé une trace ineffable dans les littératures historiques. Et Mekhay commente. Alors, vous tombez sur l'article qui commente, par exemple, la réalisation du Belomor Canal à la fin des années 20, au début des années 30. Ça, c'est fascinant. Vous savez sans doute qu'évidemment, ce sont des zecs, des déportés du goulag, qui, à la main, on fait le Belomor Canal. Ah ben, pas. Mais alors, non seulement il ne le sait pas, mais c'est une œuvre d'art exceptionnelle. Enfin, on sent qu'il y a une réception purement documentaire de ce que produit l'Union soviétique sur son fonctionnement. Vous allez me dire, c'est normal, beaucoup de gens se trompaient, c'est pas faux, et Gide fait partie des rares qui, se rendant en Union soviétique, émettre une voix dissonante. Je peux l'admettre, je ne jette pas la pierre à Mekhay. Mais ce qui me frappe, c'est que c'est reçu comme une littérature savante, directement, sans l'ombre d'une mise en doute. Et il y a de très nombreux exemples à cet égard. En fait, on a l'impression de lire une littérature totalement neutre quand il s'agit du contemporain. Et je dois dire que, ça a été étudié par une collègue de Toulouse, quand on se penche sur la prose des annales d'histoire économique et sociale sur le monde colonial, on y lit quelque chose d'une extrême innocuité. Finalement, les articles les moins intéressants, c'est peut-être ceux de contemporaines, à l'exception des articles de sociologie de Maurice Alvax, je le dis tout de suite. Bon, mais c'est très, très surprenant. À la fois, c'est en prise directe avec ce qui pourrait être la source d'un engagement critique, et en même temps, on a le sentiment d'une déprise. Donc là, d'où ce que j'avais écrit à l'époque sur une déontologie du désengagement comme critère d'accès à la scientificité. Ce qui est certain, c'est qu'il n'est pas facile de se démêler de ce sentiment contradictoire de l'éloignement total du champ des passions contemporaines d'un côté et en même temps de cet intérêt pour le contemporain qui a marqué les annales, jusqu'à d'ailleurs au numéro qui entraînera la rupture avec les éditions Armand Collin, qui est le numéro spécial que les annales consacrent à l'Allemagne nazie en 1938. À la suite de quoi, les annales changent de titre, deviennent annales d'histoire sociale, propriété directe de Lucien Fèvre et de Marc Bloch.

Est-ce que Marc Bloch s'engage d'une façon ou d'une autre avant le moment où nous savons tous qu'il s'est engagé au péril de sa vie? Est-ce que véritablement, il n'y avait rien et puis d'un seul coup, il y a quelque chose? Ou bien, est-ce que c'est différent? Alors d'abord, il faut bien voir qu'il y a deux questions qui sont posées. S'engageait-il et s'engageait-il en historien? C'est pas la même question. Parce qu'à la question s'engageait-il, ben une réponse très simple. Il répond à l'appel des armes en 14. Ah, vous allez me dire, oui, comme tout le monde. Ah oui, mais il répond de manière particulière. Quand il est blessé, il demande à revenir au front. Quand il est nouveau malade, il demande à revenir au front. Son temps en première ligne pour un non-colonial est proche des records. Donc là, on a affaire, il le dit dans l'étrange défaite avec fierté, l'un de ses supérieurs, qui est un militaire de carrière, lui dit « Mais vous, vous êtes un soldat », sous-entendu par opposition au nombre de militaires qui ne le sont pas vraiment. Donc, son engagement est total. C'est non seulement un devoir, mais c'est un engagement plein et entier. Et le journal qu'il tient, qui a été publié, commenté par Audouin Rousseau, qu'il tient au début de la guerre, puis les autres écrits de la guerre qui ont été rassemblés par Annette Becker et Étienne Bloch, sont là pour en témoigner. Il est intégralement engagé. Tous les soldats ne l'ont pas été de la même façon. Quiconque a consulté, j'en ai consulté des correspondances au long cours de soldats, sait bien qu'après l'enthousiasme du début, il y a nombre de soldats qui parlent de la boucherie, de l'inutilité, etc., etc. Ah, il n'y a pas trace de ça chez Marc Bloch. D'autre part, avant la guerre, c'est mentionné par un collègue, Michel Lovers, dans un article apparaît dans Médiéval, et il y faisait écho dans un article des Annales, on sait que sa proximité avec les élèves de Durkheim débouche bien sur un engagement socialiste, dans un mouvement jeune socialiste, dans une contribution à une revue d'études qui n'est pas simplement une revue d'études, mais qui est socialiste. Donc, le jeune Marc Bloch n'est pas étranger à l'idée d'engagement, qu'il soit politique avec une proximité avec le socialisme, qu'il soit patriotique par l'intensité de son engagement dans la guerre. Donc, on n'a pas affaire à quelqu'un qui vit en dehors des passions du temps. Et on le sait par ailleurs, par ce qu'il évoque quant à sa prise de conscience précoce en politique, en lien avec l'affaire Dreyfus, hein, c'est évident, compte tenu de l'histoire de sa famille. Donc, il n'y a aucune difficulté là-dessus. Il n'y a pas de portrait de Marc Bloch indifférent aux enjeux de la cité. Si on essaye véritablement, à ce moment-là, de se pencher sur le sujet, on peut quand même esquisser une chronologie. On peut montrer comment il est difficile de trouver, d'une manière ou d'une autre, dans la prose écrite par Marc Bloch dans les années 20, et au début des années 30, la moindre passerelle qui nous permette d'établir le lien entre l'engagement et la nature des écrits. Franchement, je n'en connais aucun. On trouve des traces d'engagement privé, ténues, on en trouve, mais sa production scientifique est strictement académique. Et on peut montrer... Alors, on peut y trouver plusieurs explications. D'abord, il se le reproche lui-même. Il dit, on s'est enfoui dans nos laboratoires, 4 années à être privés de faire ce qu'on voulait faire à tout prix. D'autre part, on peut remarquer aussi, ça compte, que son existence est quand même très, très occupée. Parce que, mine de rien, en dehors de produire les rois thaumaturges et les caractères originaux, au moins 400 à 500 comptes rendus durant la période concernée, faire ses cours à l'Université de Strasbourg, y compris les cours d'agrégation, bien évidemment, faire des conférences à l'étranger, on peut estimer élever 6 enfants, bon, même s'il les élève à la façon d'un père du début du XXe siècle, je vous garantis qu'il est très très présent, donc on peut estimer qu'il a d'autres choses à faire, et surtout il est immensément frustré de ne pas obtenir la reconnaissance de ce dont il est convaincu, à ce à quoi il est convaincu d'avoir droit. Marc Bloch a beaucoup de qualités, mais pas la modestie, il sait ce qu'il vaut, il en est convaincu. Il a raison. Déjà, quand la Fondation Rockefeller cherche des correspondants pour sélectionner des thésards, des boursiers, on va dire, en 1928, tous les autres historiens concernés par le recrutement Rockefeller
ont 20 ans de plus que Bloch. C'est clair. Ils sont au bord de la retraite. Il n'y en a qu'un seul qui est jeune, c'est Bloch. Celui dont Favetier, qui est son collègue à Bordeaux, et qui ne peut pas le supporter, écrit quand même « En dépit de son caractère, c'est le meilleur d'entre nous ». Bon, en clair, il n'y a aucun doute dans la profession, qui est un tout petit monde, hein, les médiévistes français, en mille de la fin des années 1, je veux dire, ils se connaissent tous, absolument, et même physiquement. C'est le meilleur. Alors, il y en a qui l'aiment, il y en a qui ne l'aiment pas, mais en fait, c'est le meilleur, c'est le plus fort. Et le plus fort, où il est, à Strasbourg. Ah, vous allez me dire, mais c'est bien Strasbourg en 1920. Ah oui, en 1920, c'est la vitrine de l'université française face au Rhin. Ah oui, mais en 28, ça y est, les bons, ils se cassent les uns derrière les autres, parce que la société alsacienne, elle n'a rien à faire de cette université de Parisiens qui ne prône pas le patriotisme alsacien. Je caricature un peu, hein, mais pas beaucoup. Et donc, ils partent. Et Bloch, il veut être candidat au Collège de France. À 28, il est obligé de remballer ses affaires parce que l'autre candidat qui monte, et qui va échouer d'ailleurs, c'est Lucien Febvre, son ami avec qui il vient de monter les annales. Donc il se retient. Et puis il est nouveau candidat, en 34, il échoue, et il n'est pas pris à la Sorbonne. Il est prêt à venir à Paris pour une simple direction à l'EPHE. C'est la moitié d'un traitement de professeur. Et n'avoir que ça. Bon, il peut parce que la famille de sa femme, non pas très fortunée, mais a de l'aisance. Contrairement à la plupart des universitaires de l'époque, ce n'est pas très, très bien payé. Hein. Mais c'est vous dire à quel point il y a une frustration. Donc on peut estimer que l'avancement de sa carrière occupe une place considérable, en toute légitimité d'ailleurs, dans ses préoccupations. Sans parler des 6 enfants, puisque le dernier des 6 est né en 1929. Donc on peut très bien comprendre qu'à côté de ça, l'idée de l'engagement public ne soit pas très présente. Bon, pourtant on a vu avant la guerre et pendant la guerre, que c'est un homme qui n'hésite pas à s'engager avec ardeur et entièrement. Donc là, on a effectivement, dans ce cas-là, la chronologie péché mignon de l'historien revient au galop, on pourrait dire qu'il y aurait un premier temps de l'après-guerre où, effectivement, le dilemme savant ou citoyen ou soldat, il est vraiment résolu par Bloch, il n'est que savant. En tout cas, faute de preuves du contraire, c'est ce qu'il me semble. Comment va s'effectuer la transition, qui est le moment certainement à étudier le plus intéressant, puisque la résistance va parler d'elle-même, comme dit l'autre. Donc, comment s'effectue la phase intermédiaire, et c'est ce à quoi je voudrais maintenant me consacrer. Alors, il y a plusieurs indices qui nous montrent comment les choses évoluent. Et on peut dire qu'elles évoluent très clairement après le 6 février 1934. Lors du 6 février 1934, Marc Bloch est en Angleterre. Il fait des conférences à Oxford et à Cambridge. Et il n'apprend le détail de la vision du 6 février que par les journaux britanniques et par le courrier de Lucien Febvre. Et il lui fait comprendre, même s'il va quand même marquer le coup, qu'il ne comprend pas très bien ce qui s'est passé. Ça, cette confusion n'est pas surprenante vu la confusion qu'est le 6 février 1934. Et il va quand même signer le manifeste de ce qui va devenir le comité de vigilance des intellectuels antifascistes, donc ça c'est sûr, mais il n'est pas encore dans un grand état d'enthousiasme sur le sujet. C'est progressivement, en 1935, 1936, 1937, que véritablement, on voit pour la première fois l'engagement de Bloch dans sa littérature savante être teinté de l'engagement dans la vie civique. Alors, par ailleurs, on sait que son engagement public, alors, là, ce n'est pas l'engagement savant, mais l'engagement public augmente. Il y a une preuve, par exemple, ça a été montré, ça va apparaître très bien dans la biographie qui va apparaître, ou qui est en train de paraître de Peter Schoettler, qui s'appelle Marc Bloch, une biographie intellectuelle qui paraît dans la collection Bibliothèque des Histoires chez Gallimard. C'est Peter Schoettler qui est le premier à systématiquement relever tous les soutiens aux pétitions en faveur de l'Espagne républicaine. Il y en a 6 fois. Pour les orphelins républicains, pour la famine en Espagne, systématiquement, Marc Bloch contribue. Donc là, on voit bien que l'engagement existe. Mais, vous pourriez me dire, ça n'apparaît pas dans son œuvre. Cette dimension, elle se voit encore dans les choix d'enseignement qu'il fait. Là, il s'agit d'engagement social. Il vient d'être élu à la Sorbonne,
il décide de se mettre sur le dos deux cours supplémentaires. L'un à l'École normale supérieure de Fontenay, l'autre à l'École normale supérieure de Saint-Cloud. Vous pourrez me dire, oui, faire des cours d'histoire à des étudiants. Oui, nous n'oublions pas que ce n'est pas l'École normale supérieure, qu'à l'époque, on y forme les professeurs d'école normale, les professeurs des instituteurs. Prestige zéro. Et comme par hasard, Bloch, qui était décrit comme un monstre de froideur par ses étudiants, il faut quand même le dire, à Strasbourg, tous les témoignages sur Bloch à Fontenay, à Saint-Cloud, parlent de sa chaleur, de son enthousiasme, c'est-à-dire d'un engagement social à ses yeux pour parler à des étudiants qui ne sont pas les héritiers qu'il aurait eu la plupart du temps devant lui à la Sorbonne, ou qu'il a la plupart du temps devant lui à la Sorbonne. Donc là, on voit, il y a toute une série d'indices qui montrent qu'en termes d'engagement politique, les pétitions, en termes de prise de parole publique, en termes de nature d'investissement sociétal, il y a chez Marc Bloch la fin de la déontologie du désengagement. Du savant dans sa tour d'ivoire, on est passé au savant dans la cité. Maintenant, évidemment, on n'est pas encore dans la résistance et on va essayer de voir comment se déroule, pour autant qu'on y arrive, cette dernière étape. Or, il y a les difficultés intrinsèques pour connaître le détail de l'activité de tous les résistants. C'est presque un truisme. Un combat clandestin et secret laisse des traces forcément ténues. Il n'y a aucun écrit de résistance. Alors, qu'est-ce qu'on a ? On a quand même quelques indices, et ces premiers indices nous intéressent dans la mesure où la résistance, et ce n'est pas surprenant, elle est d'abord intellectuelle chez Marc Bloch. D'abord, l'étrange défaite. Alors vous allez me dire, oui, mais ce n'est pas publié. Je suis d'accord. Néanmoins, il trouve nécessaire d'écrire ce témoignage, de l'écrire immédiatement, puisque replié en France après avoir traversé la Manche, il arrive à Rennes. Là, il voit les troupes allemandes défiler. Il balance dans une poubelle son uniforme. Il dit « J'ai revêtu mon habit de professeur. J'étais totalement crédible. » Oui, effectivement, il marche avec une canne. Il a sa moustache blanchie déjà. Il est en partie chauve. Ça va très bien. Bon, pour un homme de 53 ans, il fait âgé à nos yeux. Mais bon, oui, c'est son époque. Donc là, il va repasser par Angers, où il y a une fraction indirecte de la famille. Finalement, arrivé à leur maison de campagne à Fougères, et immédiatement, il se met à écrire ce qu'il appelle, à l'époque, témoignage. On n'écrit pas pour son tiroir. C'est pas vrai. Quand on voit la précision, la volonté d'argumentation, c'est évident que l'étrange défaite est écrite et qu'elle est vue comme un manifeste de résistance. Il n'y a aucun doute. Il se termine d'ailleurs sur une note d'espoir et avec une lucidité parfaite. Je rappelle que dans les débuts de l'étrange défaite, Il dit son amour de la France, dont on songe à m'exclure. Il écrit ça fin juillet, début 40. Il n'y a aucune illusion. De ce point de vue-là, c'est tout à fait admirable, cette lucidité. Donc ça, on sait absolument qu'il est engagé pour résister et qu'il pense qu'il faut résister. Mais comment ? Alors, j'entre un peu dans les aspects biographiques. Vous le savez peut-être, Simone Bloch, qui est loin d'avoir joué un rôle minime dans la vie de Marc Bloch, son épouse, va souffrir de bronchite chronique, de pleurésie. Elle ne supporte pas du tout le climat de Clermont-Ferrand, où, vous le savez sans doute, bénéficiant d'une des 10 exemptions du statut des Juifs du 3 octobre 1940, Marc Bloch est transféré de sa chaire de la Sorbonne dans une chaire d'histoire médiévale à l'université de Strasbourg, replié à Clermont-Ferrand. Au climat de Clermont-Ferrand l'hiver, c'est froid, très humide, et Simone ne supporte pas du tout. Elle tombe gravement malade, et Bloch décide d'obtenir de Vichy un transfert à l'université de Montpellier. Et ce n'est pas par plaisir, parce qu'il sait que le doyen de Montpellier s'appelle Augustin Flich, qui, un, est un maréchaliste convaincu, deux, a des convictions quasi maurassiennes, et trois, a une vindicte personnelle à l'égard de Bloch et Fèvre, qui l'ont joyeusement massacré dans des comptes rendus.
Flich va effectivement persécuter Bloch. Il va demander à ce qu'il soit suspendu de cours publics, car l'enseignement d'un juif en public pourrait provoquer

0: troisième fils, quand même une famille de dur à cuire, Daniel entrera à 17 ans dans les maquis du Forêt au début de 44. Mais revenons au problème du passage à l'action. Il se trouve, je ne peux pas trop en parler parce que je n'ai pas moi-même eu les documents en main. Pour l'instant, l'auteur de la découverte ne l'a pas rendu public. Mais il semblerait que lors du débriefing par le BCRA de Jean-Louis Bloch, ils disent « Mon père, en 1942, était dans une organisation ». Jusqu'à maintenant, on n'avait pas de trace. Une organisation, c'est autre chose que d'aller au colloque sur le travail de Meyerson. C'est autre chose que de continuer à faire un acte de résistance intellectuelle en faisant paraître une revue historique. C'est quand même une organisation, on comprend autre chose. Bien incertitude, on ne sait pas ce qu'il fait. Il n'y a pas d'allusion à son travail de résistance dans la correspondance durant l'été 42. À partir de l'été 43, on sait très bien. Quand il écrit à Fèvre, j'ai une tournée de bibliothèques et d'archives, ça veut dire qu'il travaille pour la résistance. C'est très, le code est très très simple à comprendre et d'ailleurs, il viendra voir à Paris Lucien Fèvre à plusieurs occasions, puisqu'il appartient, il sert d'expert au comité général d'études, qui vous le savez sans doute, et le groupe d'experts que le Conseil national de la résistance organise pour penser l'après-guerre. Pour conclure, qu'est-ce que j'en tire ? D'abord, que l'idée d'engagement, alors d'engagement au sens large, est une idée absolument consubstantielle à la psychologie de Marc Bloch. Voilà. Donc, on sait que, comme savant, son engagement est intense. Je ne peux pas imaginer Marc Bloch, dans aucune de ses activités, lorsqu'il décide de s'engager, ayant un engagement médian. On l'a vu que, comme soldat, il dépasse la norme de l'acceptation du devoir républicain patriotique. La question, c'est comment, et j'ai essayé de le montrer, de façon ténue, par très petits pas, il y a un continuum qui se dessine là où on avait l'impression d'une sorte de rupture, de l'indifférence totale, j'ai montré que c'était faux, à l'engagement total.
1: Extrait de la conférence prononcée par Olivier Lévy-Dumoulin à Caen, à la Maison de la Recherche en Sciences Humaines, à l'invitation de l'Association régionale des professeurs de Caen, des professeurs d'histoire-géographie, sur l'engagement, la notion d'engagement chez Marc Bloch. L'engagement total évoqué par Olivier Lévy-Dumoulin à la fin de sa conférence, désigne bien sûr l'engagement en 1943 de Marc Bloch dans la résistance. En 1943, Marc Bloch entre dans la clandestinité et rejoint à Lyon le mouvement franc-tireur. Il sera arrêté par la Gestapo le 9 mars 1944, torturé, emprisonné à la prison de Montluc à Lyon et exécuté par les nazis le 16 juin 1944. Vous pourrez retrouver l'intégralité de cette conférence en ligne dans quelques jours sur radio-toucan.fr. Remerciements donc à Olivier Lévy-Dumoulin et à l'Association régionale de Caen des professeurs d'histoire-géographie pour la tenue de cette conférence. Il sera également question de Marc Bloch dans la demi-heure 2. Séléna a rencontré Florian Mazel et Yann Potin qui ont dirigé l'ouvrage collectif paru aux éditions du Seuil cette année, en 2026, autour de Marc Bloch. Marc Bloch, l'histoire en résistance, donc ouvrage collectif. Et puis, Bulles et Gommes consacrera un numéro à la parution début juin d'une bande dessinée consacrée à Marc Bloch, bande dessinée à laquelle a contribué Olivier Lévy-Dumoulin en tant que conseiller historique. Et puis, on se retrouvera au mémorial le 24 juin pour justement la sortie publique de cette bande dessinée sur Marc Bloch.
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1: Après les dolmens, Jean-Luc Dron, vous prolongez aujourd'hui l'approche monumentale du néolithique en présentant les statues menhirs découvertes en Europe avec une question, des statues menhirs, pour quoi faire ?
3: Sur le continent, la période d'érection de ce type de petits mégalithes va du néolithique final à l'âge du cuivre, soit environ

0: entre moins 3500 et moins 2000. Elles sont présentes de façon très discontinue sur une aire allant d'est en ouest de l'Ukraine à la péninsule ibérique et du nord au sud de l'Allemagne à la Sardaigne, ce qui n'est quand même pas insignifiant. La zone concentrant le plus grand nombre de ces statues menhirs correspond à l'arc nord-ouest méditerranéen entre les Pyrénées et les Alpes.
1: Alors, c'est peut-être le moment quand même de nous préciser si Obélix sculptait des menhirs ou des statues menhirs. Autrement dit, c'est quoi la différence entre statues menhirs et menhirs, Jean-Luc ?
0: En fait, contrairement aux menhirs qui sont plus anciens et beaucoup plus imposants, ces modestes stèles sont des monolithes soigneusement régularisés, puis sculptés de façon à évoquer assez précisément une figuration du corps humain. Elles portent donc un certain nombre d'attributs anatomiques, chevelure, yeux, nez, torse, membres, tatouages ou scarifications, ou bien mobilier, des armes, des bijoux ou encore des objets symboles.
1: Alors, une des régions de France où on trouve ces statues menhirs, Jean-Luc, c'est dans le Midi de la France.
0: En effet, et c'est pourquoi le terme de statue menhir est proposé pour la première fois par l'abbé Hermé en 1898 dans son article « Statue menhir de l'Aveyron et du Tarn ». De plus, la densité élevée et la diversité des représentations ont permis au capitaine Octobon en 1931 de distinguer quatre ensembles stylistiques en France du Sud. Successivement, les groupes du Rouergue, du Haut-Languedoc, de Provence et de Corse. Le groupe Rouerga compte une centaine d'unités et les trois autres à peu près autant, mais en les additionnant. Ils forment un corpus permettant d'effectuer des comparaisons entre eux et avec d'autres groupes européens.
1: Alors, est-ce qu'on a une idée de qui est figuré sur ces statues de France, la France méridionale ? Est-ce que ce sont des divinités, des ancêtres, des personnages importants, Jean-Luc ?
0: Eh bien, ces statues sont d'abord identifiées par la présence de seins ou de colliers pour les femmes et pour les hommes sont déterminées par le port d'armes, des arcs, des flèches, des haches, et ou d'un objet de forme triangulaire, encore un peu mystérieux, accroché à un baudrier, probablement un poignard. Ces témoins ne relèvent pas du divin, mais de la vie quotidienne. Certaines statues ont été féminisées et quelques autres masculinisées, donc le sexe n'est pas un facteur discriminant. De plus, elles ne sont ni hautes, elles mesurent entre 60 cm et 1,20 m de hauteur, ni lourdes, et ne visent donc pas à être ostentatoires. Pour ces raisons et avec prudence, les spécialistes estiment qu'il s'agirait d'ancêtres dont on veut garder la mémoire en plaçant leur représentation dans un lieu important pour l'identité de la communauté. Aujourd'hui, on appellerait ça des cénotaphes.
1: Alors, est-ce qu'on sait d'où vient cette mode des statues anthropomorphes ? Je parle de mode parce qu'elles apparaissent dans plusieurs régions d'Europe, fort, fort éloignées les unes des autres. Et d'ailleurs, est-ce que l'expression mode est ici appropriée, Jean-Luc ?
0: Probablement. Et pour expliquer cette probable mode, deux thèses sont proposées. L'archéologue Christian Genest soutient que les transformations culturelles qui apparaissent en Méditerranée occidentale, la première métallurgie, la circulation de poignards en silex à grande distance, etc., trouvent leur pendant et leur origine dans la région des steppes orientales, en Ukraine, à la même époque. D'autre part, Jean Guilaine, quant à lui, pense que l'analyse détaillée des groupes régionaux montre qu'ils sont fortement individualisés et il privilégie la thèse des créations autochtones. En fait, ces deux approches pourraient très bien être complémentaires. Des communautés régionales auraient ainsi inscrit leur propre code symbolique en sculptant ces statues, destinées à être vues par les habitants du cru, mais à partir d'idées circulant à travers le continent européen.
1: Est-ce qu'on a d'autres faits archéologiques communs à toute l'Europe lors du troisième millénaire, donc au temps de ce que vous appelez le chalcolithique ?
0: Comme à toutes les époques, il y a des modes à la taille du continent qui se déclinent avec des éléments distinctifs pour chaque sous-ensemble régional. Outre les statues menhirs, c'est le cas pour la mode campaniforme à la fin du troisième millénaire, qui a conquis une bonne part de l'Europe, avec ses poteries très décorées et son outillage en silex et en cuivre très standardisé. C'est une des premières formes de mondialisation à l'échelle continentale. J'aimerais...

0: La statue de Jacques Brel, un titre de 1962. C'est maintenant l'heure des recommandations. C'est vous, Jean-Luc, qui ouvrez le bal.
1: Ben, j'ouvre le bal sur le plan artistique et créatif. En effet, dans le château de Lillette, à côté d'Azel Rideau, Camille Claudel installe en 1892 son atelier estival. Rodin, son amant, tarde à la rejoindre. Elle travaille sans relâche à ses sculptures et se confie par écrit à son ami Debussy. Ce petit roman rend avec brio les tensions au sein du couple que l'on retrouve puissamment exprimées dans leurs sculptures produites cet été-là. De Géraldine Geoffroy, Un été à Lillette, publié chez Arléa.
0: Et vous, Gérard, on vous a vu écouté, entendu en Bossuet tout à l'heure. Quelle est votre recommandation ?
2: Eh bien là, je vais plutôt recommander le dernier livre de Patrick Boucheron, La peste noire. D'abord parce que c'est un plaisir finalement de suivre des cours au Collège de France par un livre, par l'intermédiaire du livre. Mais c'est un livre surtout très brillant et qui nous montre aussi comment maintenant on fabrique l'histoire. D'abord, une très belle écriture, très soignée. Un livre qui fait feu de tout bois avec une grande érudition. On va des romans, des textes anciens. Et surtout, un livre qui montre aussi tous les processus de réflexion avec ses limites, ses failles, où on en est de la réflexion. Beaucoup d'interdisciplinarité, y compris dans l'histoire naturelle, génétique, sciences de l'environnement, archéologie, une histoire monde, une histoire totale, culturelle, économique, etc. Donc franchement, un livre très très brillant et au final, une belle réflexion sur la capacité des pouvoirs et des sociétés à faire face à la mort de masse.
0: En tout cas, merci à Olivier Lévy-Dumoulin, Gérard Lange, Jean-Luc Dron pour m'avoir aidé à préparer cette émission. Hippolyte était comme d'habitude à la technique. Vous pouvez réécouter cette émission sur radio-toucan.fr, dossier, chapitre, grenier à histoire. Grenier à histoire, c'est terminé pour aujourd'hui. À très vite pour une nouvelle émission.
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1: Eh bien, bonjour à tous, chers auditeurs de Radio Toucan. Bienvenue, évidemment, dans votre émission hebdomadaire consacrée au 9e art, à la bande dessinée sur Radio Toucan. Tout de suite, alors, je peux vous prévenir, tout de suite, l'émission sera assez dense. Vous allez voir pourquoi. On vous présente dans quelques microsecondes le sommaire de ce 121e numéro de Bulles et Gommes.

0: Alors, un sommaire aujourd'hui qui va bien sûr nous permettre de parler comme toutes les semaines bande dessinée, mais surtout de présenter la nouvelle édition du Salon Époque qui approche à grands pas, ce sera fin mai, on y revient tout à l'heure, avec nos invités d'ailleurs, puisqu'on reçoit, et on a la chance d'ailleurs et le plaisir de recevoir Annie-Rose Pichonnier, chargée de la mission Livre, Écriture et Vie littéraire à la direction de la culture de la mairie de Caen, et elle est accompagnée de Margot Baudry, qui l'accompagne, qui est étudiante, et elle va se présenter tout à l'heure. Bonjour à vous, en tout cas, mesdames. Bonjour.
1: Bonjour.
0: Et bienvenue dans l'émission. Je disais, le Salon Époque se déroule vers la fin du mois de mai. Il va se dérouler du 28 au 31 mai. Et c'est donc le sujet dont on va parler une grande partie de cette émission, puisqu'on va, je dirais, décrypter avec nos invités un certain nombre d'auteurs qui seront présents, mais pas seulement. On va parler aussi de manifestations qui sont organisées et qui ne seront pas concentrées autour de la mairie de Caen, mais qui vont bien investir l'ensemble de la ville de Caen. Et ça, c'est une bonne nouvelle. Comme ça, on va pouvoir aussi découvrir des lieux emblématiques de notre belle ville de Caen. Allez, Bulles et Gommes, c'est une heure consacrée à la bande dessinée avec celles et ceux qui la font. Et ça commence tout de suite.

0: Alors j'ai salué nos invités, mais j'aurais pu aussi saluer évidemment nos chroniqueurs habituels. Bonjour Claire.
1: Bonjour Jean-Marc et bonjour à toutes celles et ceux qui sont dans le studio.
0: Tu m'en veux pas si je t'ai un petit peu zappé au début? Si tu m'en veux, bon je vois bien. Salut Alain.
2: Salut Jean-Marc, bonjour à toutes et à tous.
0: Alain nous parlera de la BD du Grenier, vous allez voir dans l'émission. Et on va revenir sur vraiment une collection d'albums et un personnage très très emblématique du 9e art. Alors on commence avec les brèves. Moi je voulais commencer avec une première brève qui évidemment a trait à l'actualité du monde littéraire. Je pense que Annie-Rose Pichonnier va peut-être pouvoir réagir aussi. Il s'agit de ce qui s'est passé du côté des éditions Grasset avec, je dirais, la disparition volontaire probablement ou involontaire, je ne sais pas, d'Olivier Nora qui était un peu vraiment un emblème de cette maison d'édition et qui a donc valu d'ailleurs à un grand nombre d'auteurs, plus de 150, qui leur a valu le soin de quitter cette maison d'édition pour manifester leur désaccord avec la disparition de ce monsieur Nora, qui était très apprécié et qui assurait d'une certaine façon l'éthique de cette maison, qui semble en avoir pris un coup dans l'aile. Alors, qu'est-ce qu'il en est du côté de la bande dessinée? Est-ce que, du coup, ce qui se passe du côté de la maison d'édition Grasset a des répercussions côté BD, probablement moins que côté littérature. Il n'empêche que les éditions Grasset, c'est aussi quelque part les éditions Hachette qui éditent des bandes dessinées et notamment qui éditent Astérix, qui est quand même le poids lourd des éditions Hachette. Alors Astérix continuera bien sûr à avoir le succès que l'on connaît. Il y a aussi Hachette Collection qui réédite les classiques de la BD en kiosque, Marabule, Robinson, mais ça n'est pas très lourd comparé aux concurrents des maisons d'édition qui produisent beaucoup de bandes dessinées. Il faut rappeler quand même qu'Hachette est aussi le distributeur des éditions Glénat, ce qui n'est pas rien. Et au niveau de Grasset, la BD, donc, ça n'est pas grand-chose. On mentionnera éventuellement Le Complot de Will Eisner, un livre qui déconstruit le faux tsariste antisémite dans les protocoles des sages de Sion, qui avait été donc publié par Grasset. Et une autrice qu'on apprécie beaucoup dans l'émission, qui s'appelle Catel, qui travaille beaucoup avec José-Louis Bouquet. Catel, il se trouve qu'elle est éditée par cette maison d'édition, puisqu'elle a souhaité écrire le roman de Goscinny, la vie de René Goscinny et de sa fille Anne Goscinny, et qu'elle en est au tome 2 et qu'il est encore en impression. Donc elle est encore encartée, si je puis dire, chez Grasset. Elle y restera jusqu'à la sortie de l'album. Catel est en train d'ancrer les dernières planches de cet opus. Va-t-elle rester chez Grasset? Ça n'est pas certain. On a une réponse de sa part qui dit « De toute façon, Grasset n'est pas mon éditeur traditionnel. Ce sont plutôt Gallimard et Casterman qui me publient. J'étais chez Grasset car il publiait Anne Goscinny. » Eh bien, Anne Goscinny fait partie de la liste des 115 auteurs qui ont décidé de ne plus continuer à travailler pour Grasset suite au départ d'Olivier Nora. Donc, affaire à suivre. En tout cas, c'est un véritable séisme qui a secoué le monde de la littérature. Peut-être avec Madame Pichonnier, votre avis sur ce qui se passe. Est-ce que ça a des répercussions sur le salon Époque, notamment le fait que Grasset soit un peu mis sur la sellette?
3: Alors ça n'a pas de répercussions sur le salon Époque, en tout cas pas pour cette édition, puisqu'on avait une autrice des éditions Grasset qui est Vanessa Springora, qui sera bien présente avec nous le week-end prochain. Cependant, c'est vrai que c'est un séisme dans le monde de l'édition, ça va changer évidemment beaucoup de choses. On a plus de 200 auteurs qui ont signé cette pétition et qui vont quitter les éditions Grasset, avec la difficulté qui réside dans le fait d'avoir quand même des contrats encore en cours pour certains d'entre eux, des livres à paraître pour la rentrée de septembre, livres qui ont été édités sous le mandat d'Olivier Nora finalement et sous son regard, donc qui sont, c'est vrai qu'il y a eu au démarrage un appel au boycott qui a beaucoup interrogé. Depuis, Sorche Chalandon a rappelé que le travail des équipes a été fait en tout cas pour la rentrée 2026 avec Olivier Nora. Mais c'est vrai qu'on vit une période qui va être très intéressante dans le monde de l'édition. En France, aujourd'hui, il y a 4 grands groupes qui tiennent un peu les rênes du marché et finalement peu de maisons d'édition indépendantes qui arrivent à surnager dans ce marché économique. Donc nous, on essaie depuis longtemps déjà au festival d'être dans une démarche de bibliodiversité, donc à la fois d'avoir des auteurs qui appartiennent à ces grands groupes éditoriaux, mais aussi de privilégier les maisons d'édition indépendantes et de laisser une place aux maisons d'édition indépendantes. Et on a cette chance en plus en Normandie d'avoir de nombreuses maisons d'édition et de leur laisser toujours une place au festival, à la fois avec ces stands qui permettent de présenter leurs nouveautés, mais aussi de les intégrer au maximum sur nos tables rondes et nos conférences.
0: Alors c'est vrai qu'on a des maisons d'édition indépendantes en Normandie, même si nous on est attaché à une maison d'édition qui a été un peu happée, phagocytée par Hachette, c'était les maisons d'édition Petit à Petit du côté de Rouen. Claire d'ailleurs tout à l'heure nous parlera dans la deuxième brève d'une fusion de maisons d'édition normandes, mais qui reste heureusement libre. Il faut savoir que Grasset, c'est donc derrière, il y a Monsieur Bolloré qui est derrière, qui est aussi propriétaire de Canal Plus et qui a déjà commencé à engager des mesures de rétorsion envers les auteurs qui ont quitté Grasset en disant qu'ils ne travailleraient plus avec eux, y compris sur la chaîne de télévision côté Canal Plus.
2: Il n'y a pas que. On a aussi des chanteurs qui refusent, comme Dominica, d'aller chanter à l'Olympia qui appartient à Bolloré. Voilà. Et aujourd'hui, il y a eu toute une polémique autour du Festival de Cannes avec le cinéma français qui dit qu'ils ne voudront plus travailler avec Bolloré, donc plus Canal, et Canal qui a dit tous ceux qui ont signé la pétition, ils sont 250 je crois, par la voix d'un des producteurs, a dit on veut plus de vous, donc on fera plus de films avec vous. Donc ça commence à mousser un petit peu partout, pourvu, parce que c'est aussi les relais H par exemple, et donc c'est pas seulement l'édition mais c'est aussi la vente, et donc ça veut dire que si Bolloré décide qu'un titre ne doit pas être dans les relais H, ou qu'un titre doit être mis devant les autres, là on devient vraiment une république.
0: C'est la définition d'un empire qui devient effectivement gigantesque et qui peut parfois menacer l'ouverture culturelle à laquelle on est si attaché. Merci en tout cas de votre témoignage, et on reste vigilant sur ce qui se passera du côté des maisons d'édition.
1: Il y a quelques semaines, je vous parlais du regroupement entre les éditions du Lombard et Gallmeister pour former une collection commune intitulée Gallmeister Collection. Mais il n'y a pas qu'au niveau européen que de telles collaborations se nouent. En effet, dans notre région normande, ce sont également deux maisons d'édition qui ont décidé de s'unir pour former le premier groupe d'édition normand. Si dans cette émission consacrée à la bande dessinée, nous n'avons jamais fait mention des éditions des Falaises situées à Rouen, c'est parce qu'elles sont plutôt spécialisées dans le tourisme, le patrimoine, l'art et la littérature. A contrario, nous vous avons souvent parlé de l'actualité des éditions OREP et de son directeur Grégory Pic. Il faut dire que les commémorations du débarquement se précisant, nous ne manquons jamais d'évoquer les bandes dessinées éditées par la maison d'édition Bayeuxen, spécialisée dans les ouvrages sur les Premières et Secondes Guerres mondiales, ainsi que sur le patrimoine normand. Comme vous l'avez bien compris, c'est donc de la fusion entre les éditions des Falaises et OREP dont je voulais vous parler. Celle-ci a été annoncée le 12 mai à Rouen. Ainsi, ces deux acteurs locaux espèrent, grâce à cette union, accroître leurs forces tout en gardant chacun leur spécificité. Cette entité, qui devient le premier groupe éditorial normand, devrait pouvoir maintenant compter à l'échelle nationale.
0: Claire, ça porte un nouveau nom, cette fusion, où ils ont gardé chacun leur propre nom?
1: Oui, ils gardent chacun leur nom pour
0: l'instant. D'accord, donc on aura encore des ouvrages signés au REP qu'on pourra trouver dans le commerce. Très bien, merci à toi Claire. Vous avez bien fait de venir, Madame Pichonnier. Vous voyez qu'on parle beaucoup des maisons d'édition pour commencer cette émission de Bulles et Gommes. C'est vrai que c'est l'actualité qui nous l'impose. Moi, je vais très rapidement vous parler de ce qui se passera en juillet, puisque je sais que Nicolas, qui est un peu notre spécialiste du manga, vous en a parlé la semaine dernière, ou il y a peut-être même deux semaines de cela.
1: Oui.
0: C'est l'arrivée de Japan Expo qui nous donne rendez-vous, bien sûr, au mois de juillet. C'est le rendez-vous incontournable des amoureux du Japon et de sa culture. Alors, dans le Japon et sa culture, il y a forcément des arts martiaux, certes, mais il y a aussi le manga, le jeu vidéo, le folklore nippon. Il y a même la J-Music, donc la Japan Music traditionnelle aussi. C'est un événement incontournable pour tous ceux qui s'intéressent à la culture japonaise. Et je sais qu'il y en a énormément, par l'intermédiaire du manga, qui sont intéressés par le Japon et sa culture. C'est donc une infinité de découvertes pour les curieux, tout ça à 30 minutes de Paris. Il y aura notamment des mangaka, des professionnels de l'animation, des illustrateurs, des créateurs de jeux vidéo, des producteurs, des musiciens, des chanteurs et des compositeurs.
1: Qui a dit que l'on pouvait se servir du nom des héros de bande dessinée comme on le voulait pour des activités commerciales? On sait très bien, par exemple, que le nom de Tintin est extrêmement bien protégé par les éditions Moulinsart et par la société Tintin Imagination qui détient les droits commerciaux de l'œuvre d'Hergé. Alors, quand une entreprise polonaise qui vend des produits en lien avec des armes à feu, des munitions et des explosifs a décidé d'utiliser le nom Obélix pour sa société, autant vous dire que les Irréductibles Gaulois et les éditions Albert René ont vu rouge. Mardi 13 mai 2026, la justice européenne est allée dans le sens de l'éditeur des aventures d'Astérix, même si, en 2022, l'Office de l'Union européenne pour la propriété intellectuelle avait bien enregistré cette marque au profit de l'entreprise polonaise. La Cour de justice de l'Union européenne a précisé que l'analyse qui avait été faite au sujet de cette marque était erronée et que cela pouvait porter atteinte à la renommée de la marque antérieure, c'est-à-dire à notre livreur de menhir et à son compagnon. Cette affaire n'est pas définitivement close puisqu'un pourvoi est encore possible devant la Cour de justice de l'Union européenne. Attendons de voir si nos irréductibles Gaulois, avec leurs potions magiques, auront gain de cause face aux armes polonaises.
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0: Oh, moi, je pense que Obélix va gagner, enfin le nôtre, notre Obélix à nous va gagner, j'espère en tout cas. Mais c'est vrai qu'il faut toujours être prudent et surtout être très vigilant. Allez, je vous propose de retrouver notre rendez-vous hebdomadaire avec la chronique des Amis de la BD. Cette fois-ci, c'est Fanny Hackett qui va nous présenter un album qui s'appelle « Les enfants du bois » d'Andrea Cazaran, un conte sombre où une étrange fratrie affronte différents monstres, à commencer par leur propre père.
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7: Bonjour, aujourd'hui j'ai choisi de vous parler d'une bande dessinée intitulée Les Enfants du Bois, entièrement réalisée par Andrea Cazaran, sortie en février 2026 aux éditions Dracou. Aujourd'hui, c'est l'anniversaire d'Aliénor. Elle a 14 ans. Mais, hélas, elle ne pourra pas le fêter avec ses amis, car ces derniers ne lui parlent plus. Depuis sa terrible maladie, elle ne va plus à l'école et apprend désormais à la maison. Elle est atteinte d'une grave forme d'amnésie. En ce grand jour, son père lui réserve une surprise. Il l'emmène dans son atelier et là, stupéfaite, alors qu'elle pense qu'il lui a offert une fois de plus une poupée, elle constate qu'il s'agit d'un petit être que son père a fabriqué pour elle. Mais Aliénor est en colère, parce que son père lui a donné le nom de Blaise, et c'est celui de son petit frère qui est malheureusement décédé. Cette créature est faite de métal et possède une drôle de petite horloge au niveau du thorax. Son visage est humain, et on peut y lire facilement les expressions liées aux émotions qu'il ressent. Car ce dernier se rend tout à fait compte de tout ce qui se passe autour de lui. Il commence même à prononcer quelques mots. L'inventeur souhaite qu'ils deviennent réellement frères et sœurs et qu'elle puisse lui transmettre ce qu'elle sait. Car il y a bien une âme dans ce petit bonhomme et on apprend que ce mécanisme horloger ne doit surtout pas être abîmé ou brisé. Car hélas, ce serait alors la fin pour lui. Dans cette bande dessinée, il y a de nombreuses cases à chaque page. Les couleurs sont douces et lumineuses et les visages sont vraiment très expressifs. Lors des scènes plus sombres, parfois, le noir vient recouvrir l'entourage des cases sur la page complète. Petit à petit, quand on avance dans l'histoire, le voile se lève sur un terrifiant secret. Nous découvrons la vérité au sujet de la famille d'Aliénor, ainsi que sur elle également. Car la jeune fille est décédée à son tour. Son père a pris son cerveau pour le placer dans un corps artificiel. Elle possède aussi une horloge qui doit être remontée une fois par an pour qu'elle puisse continuer à vivre. C'est ainsi qu'elle perd la mémoire chaque année depuis 20 ans. Bien sûr, elle n'était au courant de rien et le découvrira à son tour.

0: Lorsqu'elle apprend la vérité, elle décide de prendre Blaise avec elle et de s'enfuir. Ils se retrouvent dans les bois et rencontrent Jacques, étudiant en métaphysique et, à ses heures perdues, chasseur de fantômes. La forêt est dangereuse. Il y a des créatures appelées ghouls qui se nourrissent du sang sucré de leurs victimes. Et les trois personnages, après un terrible combat, leur échappent de justesse. Mais le père d'Alinor n'avait pas l'intention d'en rester là. Ce qu'il veut par-dessus tout, c'est recréer sa femme, la mère de ses enfants, pour pouvoir à nouveau vivre en famille. Malheureusement, derrière tout ça, se cache une autre effroyable vérité. Certains lecteurs penseront peut-être à Pinocchio après avoir lu cette histoire. Histoire qui peut être intéressante à partager avec les plus jeunes afin d'aborder le sujet délicat et douloureux de la mort et du deuil. On ne peut que se poser la question suivante. Jusqu'où serions-nous capables d'aller pour refaire revivre un être cher? Si nous avions la capacité, le pouvoir, le savoir de passer du temps, ne serait-ce qu'un peu, auprès d'un défunt que nous aimons tant, quel en serait le prix à payer? Nous savons très bien que certains humains n'auraient aucune limite. Et vous, quels seraient les vôtres?
1: Les amis de la BD vous donnent rendez-vous la semaine prochaine dans Bulles et Gommes. D'ici là, bonne lecture!
2: Merci Fanny. Donc Les Enfants du Bois, c'est édité aux éditions Dracou. On retrouvera bien sûr la semaine prochaine une autre chronique des amis de la BD. Il y a 5 chroniqueurs qui ont la gentillesse de nous envoyer leur chronique. Alors c'est réparti sur tout le territoire français. On a même depuis la semaine dernière, depuis 15 jours, Claire, on a même quelqu'un du Canada.
3: Charlotte Claes.
2: Charlotte qui nous envoie des chroniques. Et c'est toujours intéressant d'avoir les coups de cœur de tous ces collègues-là qui adorent le 9e art. On va tout de suite enchaîner et on va faire un saut dans le temps avec Alain, puisqu'on part dans le grenier d'Alain. On va chercher une petite BD, voire plusieurs petites BD. On y va tout de suite.
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5: Ce soir, je ne vais pas vous parler d'un album en particulier, plutôt d'un personnage, un héros de BD de ma jeunesse, de pré-ado et d'ado. Je ne vais pas vous parler de Tintin, dont les albums furent mes premières lectures de bande dessinée, même si j'ai beaucoup apprécié ses aventures. Non, le personnage dont je vais vous parler est un héros dont on s'identifie quand on est enfant. Au début des années 60, je découvre ce héros dans le journal de Tintin auquel mes parents m'avaient abonné. Ses premières aventures commencent en 1957 dans le journal de Tintin avant d'être publiées en album avec le Grand Défi en 1959. Ça y est, voyez de qui je parle? Non? Quintuple champion du monde de Formule 1, 5 victoires aux 24 heures du Mans, 2 fois vainqueur des 500 miles d'Indianapolis, plusieurs victoires en rallye raid, dont un Paris-Dakar. Bingo!
6: Michel Vaillant.
5: Voilà. Créé par Jean Graton, bientôt assisté d'une équipe, le studio Graton, et à partir de 1994, scénarisé par son troisième fils, Philippe Graton, 70 albums paraîtront sous la saison 1 jusqu'en 2007. Puis à partir de 2012, avec Au nom du fils, jusqu'en 2025, avec Rempart, vont paraître 14 albums d'une nouvelle saison scénarisée par Philippe Graton et Denis Lapierre, Marc Bourgne et Benjamin Beneteau pour les décors et voitures au dessin. Plus des hors-séries, des histoires courtes et des séries dérivées comme Julie Wood qui apparaît des fois dans les albums de Michel Vaillant. Michel Vaillant a également été utilisé dans les albums publicitaires réalisés pour des constructeurs automobiles comme Renault ou Ford ou des groupes pétroliers comme Elf ou Chevron. Michel Vaillant est un héros charismatique qui court pour l'écurie Vaillante, la marque créée par son père Henri, qui peu à peu abandonne la direction de l'écurie à Jean-Pierre Vaillant, le frère aîné de Michel. Il est l'un des meilleurs pilotes du monde, mais il doit toujours régler des problèmes intérieurs ou extérieurs à la course. Une imposante galerie de personnages accompagne les aventures de notre héros. parmi eux Steve Warson, son équipier et ami. Il y a aussi numéro 1 des Vaillants, le leader, et sa fille Rousse, et les méchants Bob Kramer et Hawkins. Je vous invite à découvrir les autres protagonistes en lisant les albums ou sur les différents sites consacrés aux héros, en particulier Michel Vaillant, le site officiel www.michelvaillant.com. Ce qui est intéressant, ce sont les descriptions des différents circuits et lieux de course que Jean Graton connaît bien pour y être allé. Il a aussi lié des relations d'amitié avec différents pilotes réels que l'on retrouve dans les albums. C'est la grande originalité des séries Michel Vaillant d'intégrer les personnages au milieu de vrais pilotes. Je suis un peu déçu de l'absence du circuit de Rouen-les-Essarts qui a accueilli le Grand Prix de France à 5 reprises de 1952 à 1968. C'est d'ailleurs lors du dernier, en 1968, que le pilote Jo Schlesser trouva la mort dans sa voiture en feu dans la courbe des Six Frères, dans la descente vers le virage du Nouveau Monde. Michel Vaillant a fait aussi l'objet de plusieurs adaptations. Une série télévisée en 13 épisodes de 25 minutes intitulée « Les aventures de Michel Vaillant » où Henri Grandcyr joue le rôle du héros. Une série de dessins animés en 65 épisodes de 26 minutes, produit par la défunte 5, et un film intitulé Michel Vaillant, réalisé par Louis-Pascal Couvler, avec Sagamore Stevenin, sorti au cinéma en 2003. Deux voitures de compétition sont d'ailleurs engagées par l'écurie Dams aux 24 heures du Mans, édition 2002, spécialement pour le film de Michel Vaillant. Il s'agit d'une Lola B9810 en tant que vaillante et une Panose LMP01 Roadster S pour jouer la leader. La voiture utilisée pour effectuer le circuit à l'aveugle de nuit est une Pagani Zonda S avec quelques badges Vaillant. Deux voitures de compétition sont engagées par l'équipe Rebellion Racing aux 24 heures du Mans pour l'édition 2017. La numéro 13 termine 3e avant d'être disqualifiée à la suite de modifications non autorisées sur la carrosserie. On peut constater qu'un lien très fort lie Michel Vaillant au Mans. À tel point que sur les 80 empreintes de pilotes des 24 heures exposées au centre-ville, l'une d'entre elles est consacrée à Michel Vaillant. De même, au 74 de l'avenue Léon Bollé, une fresque monumentale a été réalisée en 2025 par l'artiste graffeur Gwendal Huet, alias Wendeux, réalisée à partir d'un dessin original de Jean Graton dans Le Grand Défi. Elle a été réalisée grâce à la librairie Bulle et à Samuel, ainsi qu'à la fondation Jean Graton, la ville du Mans et les équipes des éditions Dupuis. La librairie Bulle, l'une des plus belles, si ce n'est la plus belle des librairies de BD. Il y a une fresque Blake et Mortimer, la marque jaune sur un mur voisin. C'est aussi l'un des trois libraires où l'on peut, où on a pu acheter l'édition spéciale de Son of a Gun de Pélez et Corbet, avec Savabulé à Strasbourg et Bédérard à Caen. Bonne lecture.
2: Merci Alain. Et tu voulais prendre un dernier virage, c'est ça ?
5: Ouais, montez le son et rendez-vous au dernier virage.
2: Voilà, et ben, en tout cas, c'est vrai que Michel Vaillant fait partie des héros, on a l'impression qu'il a vraiment existé.
5: Ah bah complètement,
2: c'est un véritable pilote. Alors, je me retourne vers Margot. Margot qui est toute jeune, est-ce que c'est un héros de bande dessinée que vous connaissez ?
3: Non, pas du tout, je ne connaissais pas du tout. Pourtant, j'adore les 24 heures du Mans d'ailleurs. Donc, je vais pouvoir m'y intéresser un petit peu, ça m'a donné envie de la lire en tout cas.
2: Et ben, prenez du temps parce qu'il y a un paquet d'albums hein, que vous pourrez aller rechercher.
3: Ça occupera mon été.
2: Voilà, bah, si vous voulez l'adresse du grenier d'Alain, il n'y a pas de souci, hein, on vous donnera son adresse. Merci Alain pour cette BD du grenier. On va se faire une petite pause musicale avec Bernard Lavillier. Et d'ailleurs, c'est plutôt pas mal trouvé comme titre. Il y a peut-être un ailleurs. Et ensuite, on s'occupe du Salon Époque.

0: Il y a peut-être un ailleurs, c'est ce qu'on peut espérer. En tout cas, c'était Bernard Lavilliers qui nous chantait cette très belle chanson, pas aussi connue que ses grands succès, mais en tout cas, une chanson en toute empreinte de délicatesse. Merci à toi, Bernard Lavilliers.
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0: Eh bien, on est à la moitié de l'émission Bulles et Gommes, mais cette fois-ci, on vous l'a promis dans le sommaire, on va quand même donner un grand coup de projecteur sur ce qui va occuper la grande ville de Caen et ses alentours à partir du 28 mai prochain, puisque on est sur la nouvelle édition du Salon Époque, et on reçoit donc Annie-Rose Pichonnier, qu'on remercie encore d'être là, et elle est accompagnée de Marco Baudry, qui l'accompagne et qui va nous dire quel rôle elle a joué aussi dans cette préparation. Je suppose, mesdames, que c'est la dernière ligne droite là qui s'annonce, forcément.
2: C'est la dernière ligne droite. C'est le moment où on est un peu penché sur nos téléphones toutes les 30 secondes en attendant les nouveaux mails qui arrivent et à régler tous les soucis et les petites choses. À 10 jours de l'événement, c'est normal.
0: Et alors, avant de rentrer dans le détail des auteurs, parce qu'on va surtout parler des auteurs de bande dessinée, hein, puisqu'on est là aussi dans cette émission pour parler de cela et des éventuelles rencontres qu'on va pouvoir faire pendant ces 4 jours. Combien d'auteurs vous avez contactés et qui seront présents, toutes disciplines confondues? Ça représente quelle taille ce festival Époque?
2: Je crois qu'on est à 90 auteurs pour cette édition. On est pour tous les ans entre 80 et 100 auteurs invités. 90 auteurs invités par le festival. À cela s'ajoutent les auteurs de l'édition régionale qui sont invités directement par les maisons d'édition et puis des auteurs qui sont aussi invités par les libraires en dédicace. Mais c'est vrai que nous, on a à peu près 90 invités cette année.
0: Oui, donc on comprend que vos téléphones soient un petit peu saturés d'appels, de derniers ajustements, évidemment, de dernière minute. Si on fait un focus donc sur ce qui va se passer Alors ça commence dès le jeudi en fait.
2: Avec un premier temps à l'IMEC, donc l'Institut de mémoire de l'édition contemporaine. Ça fait déjà quelques années qu'on ouvre le festival par ce temps fort avec nos voisins de l'IMEC. Cette année, ce sera un focus très littérature jeunesse, puisqu'on recevra Clémentine Beauvais et Suzy Morgenstern qui viendront parler à deux endroits différents, puisque l'une s'est installée en France il y a de ça près de 50 ans, venant des États-Unis. Et l'autre est installée en Angleterre depuis qu'elle a l'âge de 17 ans pour nous parler de littérature jeunesse.
0: Et ça prend quelle forme? C'est-à-dire c'est vraiment, c'est public bien sûr, hein,
2: c'est
0: évidemment,
2: public,
0: c'est gratuit.
2: C'est gratuit, c'est sur inscription, c'est sur réservation, voilà. Il faut réserver auprès de l'IMEC. Et c'est une rencontre croisée entre les deux autrices qui sera suivie d'une lecture musicale d'un album de Suzy Morgenstern qui s'appelle Mr. Gershwin et les gratte-ciels de la musique.
0: D'accord, bon, donc ça c'est le premier rendez-vous que vous donnez, et ça ne se passe pas à la mairie de Caen justement, ça, il faudra aller donc à l'IMEC, que tout le monde connaît, du côté de l'abbaye d'Ardennes, bien entendu. Margot, je vous posais la question tout à l'heure, en quoi vous avez pu être utile à cette organisation, et en quoi vous avez pu aider Annie-Rose Pichonnier, qui en est la grande prêtresse, si je puis dire?
3: Eh bien, moi, je suis donc apprentie, c'est ma deuxième année en apprentissage, donc au Salon du Livre Époque, en deuxième année de master.
0: D'accord.
3: Et je suis chargée de la logistique et de l'accueil des invités, donc j'organise absolument tout l'accueil des invités, donc des 90 invités qui viennent à Époque. Et donc, c'est pour ça que je suis beaucoup sur mon téléphone aussi,
0: bien sûr,
3: et que je vais
0: bien
3: y être toute la semaine du festival.
0: Voilà, là, c'est un beau terrain de jeu que vous allez avoir.
3: C'est ça.
0: Je suppose qu'entre le 28 et le 31, on ne va pas vous voir beaucoup.
3: Non, pas beaucoup. Je suis plutôt du côté du QG des auteurs à gérer tous les petits tracas.
0: Alors, si on passe donc ce premier rendez-vous du jeudi, on va rentrer vraiment dans le vif du sujet à partir de vendredi. Vous disiez que beaucoup d'auteurs sont invités aussi par les libraires. Alors, c'est le cas aussi pour la bande dessinée. On sait que nos trois libraires qu'on connaît bien, de la rue Froide notamment, sont des acteurs incontournables de ce salon, et que chacun a son petit groupe, son petit cheptel d'auteurs qui seront présents pour rencontrer leur public, hein, faire des dédicaces aussi. Nous, on en connaît quelques-uns. Est-ce qu'il y a des auteurs dont vous voudriez, à partir de vendredi, donc nous mettre un peu un coup de projecteur sur quelques-uns ou quelques-unes d'entre eux?
2: Il y a plein d'auteurs dont on a envie de parler.
0: Alors
2: c'est vrai qu'on a de la chance, juste quand même, de souligner le travail des libraires. On a cette chance folle d'avoir notamment trois librairies indépendantes spécialisées en bande dessinée qui nous accompagnent vraiment toute l'année. On a cette chance qu'ils nous sollicitent, qu'ils sont vraiment dans la co-construction avec nous de la programmation, et ça nous permet d'avoir vraiment de belles rencontres au final, d'avoir une programmation en bande dessinée qui est vraiment de grande qualité.
0: Et peut-être des auteurs qui sont à la fois des locaux, donc oui. ça c'est vraiment la bonne nouvelle, c'est de découvrir aussi des auteurs qu'on ne connaît pas forcément mais qui sont vraiment très proches de Caen, voire de Caen même, et puis des invités que vous avez été chercher un peu plus loin.
2: Exactement, même à l'étranger, puisqu'on a la chance d'avoir aussi des invités qui viennent de l'étranger. Bon, peut-être pour commencer, puisqu'on est là-dessus. Moi, je suis très heureuse qu'on reçoive Marcelo Quintanilla, qui vient de faire paraître la bande dessinée Eldorado. Donc, c'est un auteur brésilien, et c'est vrai que cette bande dessinée, qui est une sorte d'histoire du Brésil et qui va se faire un focus entre les années 50 et les années 70, avec à la fois ce milieu en fait, de la classe moyenne brésilienne, de ce rêve d'intégrer l'équipe nationale de football, et on sait à quel point au Brésil c'est quand même quelque chose de très fort. Donc moi, c'est vraiment un auteur que je suis très contente que nous puissions recevoir, et c'est vrai que c'est une chance d'avoir un auteur de cette qualité, et un auteur étranger qu'on a vu assez peu en France cette année, qu'il soit présent à Caen, c'est vraiment super.
0: Et puis il n'a pas fait que de la BD, il s'est aussi occupé un peu de cinéma d'animation.
2: Exactement.
0: Enfin, il est un peu multitâche, hein,
2: exactement.
0: Cet auteur brésilien, et donc il arrive du Brésil exprès pour le Salon Époque.
2: C'est ça, c'est exactement ça.
4: Je peux souligner aussi que c'était aussi on va y arriver. Écoute Joli Marcia, c'est surtout ouais. L'album qui l'a fait connaître, et c'est vrai que c'est un incontournable de ces 10 dernières années dans le monde de la bande dessinée.
2: Exactement, qui a été primé à Angoulême. Ouais, c'est vraiment. Donc voilà, c'est parti des auteurs. On se sent chanceux de les avoir parmi nous pendant le week-end.
0: Bon, ça c'était pour le Brésil.
2: Ensuite,
0: qui.
2: Et bien, si on continue avec les auteurs étrangers.
0: Allez-y, à les auteurs étrangers.
2: Alors, vas-y, Margot.
3: Nico Tamburo, Antonio Palma qui seront présents. Et pour aller plutôt du côté de l'Angleterre, on aura Chrome avec sa BD Bird King. Donc, on a quelques auteurs étrangers qui viennent cette année.
4: Reza Saïdad.
3: Alors, qui est maintenant,
4: qui est maintenant en France.
2: Voilà. Là, on peut peut-être en parler un peu plus. Sakazara Blues, ça va être donc cette BD de Reza Saïdad et Yann Damzin. Il va y avoir quand même pas mal de choses autour de cette bande dessinée. Déjà, il y aura pas mal de médiation scolaire. En fait, on a cette chance de pouvoir aussi faire profiter les élèves du territoire en organisant des rencontres dans les classes, les quelques jours avant le festival, donc dès le mercredi jeudi. Et c'est vrai que Reza Saïdad, il a été très demandé. C'est une bande dessinée qui a été très très très publicitée par les professeurs et les professeurs documentalistes notamment, et donc il interviendra à la fois au lycée Victor Hugo et au lycée Rostand. Et puis on a programmé une table ronde autour de l'exil, donc avec Yann Damzin et Reza Saïdad et Stéphane Zimmerli. Donc Stéphane Zimmerli, c'est un artiste associé au CDN. Il va justement ce vendredi présenter le Studiolo de l'Exil. C'est un projet artistique qu'il mène depuis quelques années, où il dessine le souvenir d'enfance d'un exilé. Il le fait main levée, en écoutant en fait le récit d'enfance. Et ce studiolo, il va être présenté au CDN, il est amené à y rester. Et nous, on fera un écho à ce studiolo dans le scriptorium qui devient l'imaginarium le temps du festival. Donc des différents studiolos qui ont été réalisés ces dernières années. Et donc Reza Saïdad, Yann Damzin, Stéphane Zimmerli pour cette rencontre autour de l'exil. Juste peut-être pour redonner le contexte, Hazara Blues, ça raconte le parcours de Reza Saïdad, qui est Hazara. C'est une communauté afghane qui est une communauté qui est persécutée en Afghanistan. Il va traverser l'Iran, il va rejoindre la France, et dans Hazara Blues, il va raconter son histoire de manière différente. Et graphiquement, ça se voit au juge de l'OFPRA et à son ami Yann Damzin.
4: Grâce aux couleurs.
2: Voilà.
0: Il faut noter, vous l'avez fait, mais Claire, tu en avais fait une rubrique dans une précédente émission. Il faut noter le grand succès de cet album aussi.
4: Oui, et c'est surtout un album qui permet à Reza Saïdad de raconter sa vie, et qui nous permet à nous, lecteurs, de voir comment ça se passe ailleurs. L'exil, le fait de devoir partir, et ce mot partir est important dans cette édition, dans cette 12e édition du Festival Époque, puisque c'est justement le fil rouge, ça on a oublié de le mentionner, et que donc cet album était parfait en bande dessinée donc pour parler de ce que c'est que partir et l'exil.
2: Je crois bien que ce sont nos deux premiers invités en bande dessinée. C'est vrai, quand on a commencé à construire notre fil rouge autour de cette thématique de partir, parce qu'on n'a pas voulu justement faire un focus sur le voyage ou sur l'ailleurs, mais se dire que ce verbe il nous permettait aussi de traiter des sujets de société, parce que c'est vraiment l'ADN de notre festival. C'est vrai que cette BD, elle s'est totalement imposée. Quand on l'a reçue, on a tout de suite concrétisé l'invitation, je crois. On l'a toute lue et on s'est toutes dit, c'est super.
0: Oui, c'est vrai que le fil rouge et la thématique même de ce festival, de cette 12e édition, c'est bien partir. Et qu'évidemment, Reza Saïbdad était tout indiqué. Alors, on le retrouve invité par Bédérard, sur le stand Bédérard, le samedi et le dimanche, pour la rencontre avec le public, c'est ça ?
2: C'est ça. Yann Damzin sera présent tout le week-end. Reza Saïbdad, il est l'heureux lauréat d'un prix, donc il va être là jeudi, vendredi pour les scolaires. Il repart rapidement pour recevoir son prix à Ferney-Voltaire, puis il revient pour nous le dimanche.
0: Ah oui, donc le samedi, on a peu de chance de le voir.
2: Samedi, vous pourrez vous faire dédicacer la bande dessinée par Yann Damzin.
0: D'accord, très bien.
3: Illustrateur. Voilà, faire une belle dédicace.
0: Très bien. Alors, une autre bande dessinée qui a eu un succès, plus qu'un succès, un succès d'estime, un très grand succès, c'est Détroit Roma.
2: Oui.
0: Qui, donc cet album sera présent, oui. Et ses auteurs aussi.
2: Exactement. On a Hélène Usdin et Bonnie qui seront présents et qui viendront présenter cette BD sous le format d'un concert dessiné. On le disait, on aime aussi changer un peu nos lieux, c'est-à-dire que ça fait quelques années qu'on est implanté à l'hôtel de ville avec les rencontres qui sont au centre chorégraphique au conservatoire, mais depuis septembre, depuis l'ouverture des Écuries Lorge, donc en septembre 2024, on a fait le choix aussi de présenter des rencontres, des causeries, des choses qui sont peut-être des formats un peu plus hybrides aux Écuries Lorge, ça nous semble être un lieu adapté pour ça. Et donc Détroit Roma, on s'est dit que c'était le lieu idéal pour présenter ce concert dessiné, donc avec Hélène Usdin et Bonnie. Ce sera dans l'Athéon des Écuries Lorge, parce que ça porte un très joli nom, donc il faut le dire.
0: Oui, les Écuries Lorge qui ont été complètement réhabilitées il y a peu de temps, qui sont de nouveaux très beaux locaux à disposition d'associations et puis donc d'événements comme celui que vous
2: c'est
0: mentionnez.
2: C'est ça, exactement.
0: Alors nous,
4: une très belle collaboration entre une mère et son fils. Ça oui. aussi, Bonnie oui. étant le fils de, et il a apporté toute une expérience, une expertise graphique qui change du travail d'Hélène Usdin qu'on avait pu rencontrer dans René au Bois Dormant.
2: Oui.
4: Et c'est vrai que lui, il a apporté autre chose dans cet album et donc ça a un peu enrichi ce récit.
2: Complètement. Et c'est vrai que c'est un, là encore pour notre thématique partir, Détroit Roma, ça s'est très vite imposé. On est vraiment sur du road trip.
0: C'est le road trip. Voilà. Ça fait un petit côté Thelma et Louise qui nous rappelle en tout cas ce beau film là.
4: Alors ce Roma là n'est pas Roma en Italie.
0: Non, non, non.
4: On reste aux États-Unis.
0: Entre Détroit et le Roma des USA. Alors moi je vais faire plaisir à Claire parce que Claire est très proche d'un auteur qui est vraiment très, très important aussi, par je dirais, l'originalité de ses productions, c'est Xavier Coste.
4: Effectivement.
0: Et Xavier Coste, vous avez la chance de l'avoir pendant ce festival. Claire a eu la chance d'avoir une relation privilégiée avec Xavier parce que dès qu'un album sort, tu en es prévenue, Claire ?
4: Oui, j'ai la chance qu'il me les envoie systématiquement. Et c'est vrai que Xavier Coste, c'est quelqu'un, c'est un nom dans la bande dessinée, que ce soit au niveau de ses scénarios, mais que ce soit aussi au niveau du dessin. Parfois, il est au dessin comme il l'a été dans Île déserte l'année dernière. Et donc là, c'est vrai qu'avec son Sculpté l'éternité, fait en collaboration avec les éditions du Louvre, il nous offre, il n'y a pas d'autre mot, un magnifique album sur une relation potentielle qui pourrait exister donc entre Rodin et Michel-Ange. C'est sublime. De toute façon, je suis tout acquise à la cause.
0: Oui, mais au-delà, oui, ça
4: voilà, mais il faut reconnaître que ce travail est magnifique. Et là aussi, il est question de partir, puisque de toute façon, Rodin est parti en Italie pour rencontrer Michel-Ange. Donc là aussi, on rentre tout à fait dans votre thématique qui est donc partir.
2: Complètement, ça, Xavier Coste, très vite aussi, il s'est imposé, à la fois parce que Île déserte, l'an dernier, on avait présenté l'expo qui était faite en collaboration avec Xavier Coste et Antoine Decaune. On était vraiment sur cette idée du départ et de l'exil volontaire sur une île déserte. Et c'est vrai que cette nouvelle bande dessinée, quand il nous l'a présentée, on s'est dit que ça pouvait être tout aussi intéressant. On a pour habitude aussi d'ouvrir aux différents champs de la création, et on s'est dit qu'une bande dessinée qui parlait de sculpture, finalement, ça s'imposait assez vite aussi pour nous. Et il y a une classe qui aura la chance de faire un atelier croquis au Musée des Beaux-Arts avec Xavier Coste. Ah, et ça, vraiment, il y a une vingtaine d'élèves qui ne le savent peut-être pas encore, mais ils sont vraiment très privilégiés.
0: Et on ne va pas le dire à l'antenne.
2: Mais bien sûr que si, on va le dire à l'antenne. Mais on peut aussi dire que Xavier Coste, il n'est pas seulement en dédicace, mais le samedi, il viendra aussi sur une table ronde pour parler. Table ronde s'appelle « Dans les marges ». Et là, plutôt pour parler à la fois un peu d'île déserte, mais aussi de 1984. Donc voilà, on retrouvera aussi Xavier Coste en conférence.
0: Mais quand on regarde ce que nous propose Xavier Coste, c'est vrai qu'il nous fait sortir un peu des sentiers battus de la bande dessinée. Oui. Et là, notamment avec cette immersion dans l'art de la sculpture. C'est absolument extraordinaire. On a affaire à un artiste qui est en plus un peu chez lui, puisqu'il est oui. originaire de Bayeux. Et donc, bienvenue à lui. On est très content de le revoir. Il sera sur le stand de la Cour des Miracles.
2: C'est bien ça.
0: Hein, c'est ça.
3: Hein. Samedi. Du coup.
2: Oui, dimanche. Voilà, c'est ça. Il ne sera pas présent le dimanche.
0: Il sera là que le samedi. D'accord, bah, c'est bien que nos auditeurs l'apprennent. Il y a aussi un grand nom. Après, on va venir à des gens peut-être moins connus et peut-être plus éloignés de la région. Mais lui, il n'est pas de la région. Il est d'une région voisine. C'est Pascal Bresson.
2: Oui.
0: Alors Pascal Bresson, évidemment, très connu dans le monde du 9e art et qui sera aussi invité donc, pendant ce festival. Lui, il sera sur le stand Univers BD. Et confirmez-moi, il sera bien là le samedi et le dimanche ?
3: Bien sûr, oui. Le samedi et le dimanche et aussi le vendredi en dédicace sur le marché de Caen, Place Saint-Sauveur.
0: Ah bah très bien.
3: Donc on aura un stand d'époque avec Pascal Bresson et Michel Montaillier aussi. Ils seront tous les deux en dédicace.
0: Très bien. Bah ça, c'est une très bonne nouvelle parce que le marché, c'est vrai que ça va peut-être amener des gens qui ne sont pas forcément férus de bande dessinée. Ça peut provoquer de nouvelles rencontres et de nouveaux attachements à ce 9e art. Et Pascal Bresson vient nous présenter quel album ou quels albums, parce qu'il y en a un paquet à son actif.
2: Alors, une des dernières sorties, parce qu'en fait, il y en a même plusieurs. Il y a plusieurs actualités pour Pascal Bresson, mais c'est vrai qu'on l'a contacté, je crois. Il nous a parlé de la Sage-Femme d'Auschwitz, donc cette adaptation qui sort, qui vient de sortir. C'est l'adaptation de ce roman à succès paru chez City Édition, qui est aussi une maison d'édition normande. Mm-hmm. Donc voilà, c'est en partie pour cette bande dessinée, mais.
3: Il dédicacera à ses autres bandes dessinées.
0: Oui, il faut venir avec un smirmorque, hein, je pense.
3: C'est à Pascal, il faut un gros tote bag en tout cas.
2: C'est ça. Mais c'est vrai que voilà, il a toujours plein d'actualités et pour les amateurs notamment de BD historique, je trouve que c'est vraiment toujours un plaisir de lire ses textes. Moi, j'ai lu pas mal de ses bandes dessinées, que ce soit autour de Robert Badinter ou Simone Veil. Je trouve que c'est toujours de très grande qualité. Mm-hmm.
0: Très bien, ça c'est pour la bonne nouvelle du marché du vendredi, ça c'est super. Donc on aura Michel Montaillier et Pascal Bresson sur le marché.
3: C'est
0: donc il y aura un stand d'époque qui sera mis en place,
3: c'est ça de 10h à midi normalement.
2: Exactement, et ça sera juste devant l'entrée de l'église du Vieux Saint-Sauveur.
0: Ah très bien, bon, on essaiera de tendre un micro de ce côté-là. Il y a aussi Jean-Christophe Chosy, Claire.
4: Et oui, Jean-Christophe Chosy qui sort le tome 5 du Reste du Monde, donc après sa tétralogie, donc là il sort donc le nouvel album qui part, donc on part sur une nouvelle aventure une quinzaine d'années après, qui correspond au moment où lui s'est arrêté, puisque bon, pour des raisons médicales, enfin bon, qu'il a relaté donc dans 109. Qu'on revient maintenant avec donc l'histoire de cette famille qui se trouve complètement séparée par une catastrophe dont on ne mesure pas au départ l'ampleur. Et là encore, il est question de partir. Hein, ça débute dans les Pyrénées. Et là, eh bien, avec les moyens qui restent, c'est-à-dire les pieds, puisque il n'y a plus rien, il n'y a plus de transport en commun. Une immense vague à transporter des bateaux dans des régions où il ne devrait pas y avoir de bateaux. Enfin, c'est une catastrophe incroyable. Et donc Jean-Christophe Chosy donc nous dresse un portrait extrêmement moment noir de cette catastrophe. Et c'est là où, donc, justement, on est obligé de partir si on veut se retrouver. Donc, là encore, on est dans la thématique du festival.
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0: Petite virgule pour vous rappeler que vous êtes dans l'émission Bulles et Gommes et qu'on a le plaisir de recevoir Annie-Rose Pichonnier et Margot Baudry qui viennent

0: Et c'est vrai qu'on a eu la bonne surprise de voir. Mais je pense que je vais laisser Margot en parler parce que c'est tellement son projet que j'ai pas envie d'en parler à sa place.
1: Bon, c'est Margot.
2: On a vu la surprise que Ben Never ait fait une vidéo YouTube où il invite 50 personnalités à présenter leur objet préféré. Et donc l'objet préféré de Ben Never, c'était la bande dessinée donc Captain Biceps de Thébault, qu'il avait fait dédicacer au Salon du Livre Époque, donc il y a une dizaine d'années, je crois. Et donc on s'est dit, mais pourquoi pas proposer une rencontre à Thébault et Ben Never sur le Salon du Livre pour parler de, justement de leur rencontre, de leur enfance, de la BD. Puisque en fait Ben Never s'est penché aussi lui sur la bande dessinée, il dessine un petit peu. Et il disait que Thébault avait été une inspiration pour lui. Donc voilà, on retrouvera Thébault et Ben Never en rencontre le samedi à 16h. Et ce sera au Grand Auditorium du Conservatoire.
1: Bon, Margot connaît vraiment sa partition, mais sur le bout des doigts. Bah, c'est plutôt une bonne nouvelle hein, que de rencontrer ces personnes-là qu'on ne connaît pas bien, parce que, sauf à être sur YouTube ou sur les réseaux pour rencontrer Ben Never, justement. Mais cette rencontre, alors ils ont déjà eu l'occasion de se rencontrer, oui, mais là, ils vont pouvoir nous relater cette rencontre, effectivement, à ce moment-là. Alors nous, on a reçu Michel Montaillier, bien sûr, mais on a reçu aussi Maxime Béloche, et pour un projet qui est pas mal non plus, parce que la bande dessinée peut vraiment s'instiller un peu partout. Là, c'est une collaboration avec le CPIE pour travailler sur un peu l'histoire de Caen, qui est presque notre Venise du Nord, hein, qui est un peu une cité lacustre. C'est À quoi tu penses ? Parlez-nous-en un petit peu.
0: Alors, c'est important pour nous parce qu'on a toujours un volet autour de l'écologie, c'est vrai, au festival. Et donc, on essaie de mettre en avant notamment des initiatives locales autour de l'écologie. Et c'est vrai que ça nous semblait. Alors, le CPIE, c'est un partenaire régulier du festival et de la programmation. Et c'est vrai que ça nous semblait vraiment intéressant de mettre en avant ce projet. En effet, Caen est traversé par des cours d'eau. Donc c'est hyper intéressant pour nous d'avoir ce focus, sachant que l'eau, quand on parle de partir, c'est vrai qu'il y a quand même quelque chose d'assez intéressant. Cette idée de prendre la mer. Et donc voilà, Maxime Béloche, c'est un auteur qu'on a déjà reçu, qui était déjà présent l'an dernier sur la programmation et qu'on est vraiment content de retrouver sur ce projet.
1: Oui, parce que nous, on l'avait reçu aussi pour le temps des Pivoines, hein, lorsqu'il avait sorti cet album. Et puis, on avait eu le plaisir de le retrouver dans le studio avec d'ailleurs les acteurs du CPIE. Et puis, c'est vrai que ce qu'ils ont produit tous ensemble nous donne à mieux connaître notre ville de Caen. Et notamment le nom de certaines rues qui portent des noms de ponts, alors qu'il n'y a plus de ponts. Sauf qu'il fut une époque où il fallait enjamber encore des cours d'eau. Et c'est donc. Alors, c'est un peu confidentiel, cette production, À quoi tu penses ? Parce que je pense que ça reste assez local, les trouve dans les librairies, on le trouvera sur le salon, bien sûr.
0: Exactement.
1: Eh bien, écoutez, on sera très heureux de retrouver Maxime Béloche. En tout cas, beaucoup d'auteurs dont on n'a pas encore parlé, et on s'approche de la fin de l'émission, on a voulu mettre un peu l'accent sur des gens peut-être un peu plus connus. Avez-vous, je pense à Poyelp, par exemple, et ça, moi, je ne connaissais pas.
3: Mais si, tu la connais.
1: Ah, je la connais.
0: C'est un autre nom.
4: C'est Pauline de la Prévôté.
1: Ah, d'accord. Alors, je ne connaissais pas son surnom, par contre. Hein.
0: C'est ça. Donc, elle a publié, en effet, sous un pseudonyme, une bande dessinée, mais en effet, on la connaît mieux sous celui-là.
1: C'est vrai que quand on voit son visage, on la reconnaît, effectivement.
0: Voilà.
4: Bon. Elle était encore sous le nom de Pauline de la Prévôté, mais pour les jumeaux de la Lucarne, elle est sous cette nouvelle appellation.
1: D'accord. Alors, elle est sur le stand Bédérard, si j'ai bien compris.
0: C'est ça.
1: Et elle sera là le samedi et le dimanche.
0: Oui, exactement.
1: D'accord. Bon, bah alors voilà, vous avez levé une interrogation que j'avais. Et Poyelp, donc, c'est quelqu'un du coin, hein, tout simplement.
4: Oui. Alors, quelqu'un, moi aussi, dont j'aurais voulu parler, c'est Jade Co, qui sera donc sur le stand de chez Bédérard. Et son dernier album publié chez les nouveaux éditeurs, donc Morgan, Terre ou Lune, le tome 1 fait un carton. J'imagine que la file d'attente pour faire dédicacer.
0: Il faut s'armer de patience, je pense.
4: Oui, alors comment est-ce que vous allez pouvoir gérer ? Parce qu'on sait déjà qu'il y a certains auteurs, il va y avoir beaucoup de lecteurs ou de lectrices qui voudront faire dédicacer leurs albums. Est-ce que vous avez prévu des systèmes de tickets ? Est-ce que.
2: La librairie Bédérard justement distribue des tickets pour réguler les dédicaces sur les auteurs qui sont en dédicace sur leur stand. Donc ce sera distribué pendant le salon et il faut aller chercher son petit ticket et puis la dédicace sera dans la journée normalement.
4: Et petite question d'organisation au salon Époque, est-ce qu'il faut acheter le livre sur place si on veut se le faire dédicacer ou est-ce que les visiteurs vont

0: pouvoir venir avec leur propre bande dessinée.
1: Vous pouvez aussi venir avec votre propre bande dessinée. On n'a pas mis de système, en effet, de nombre limite de livres pour les dédicaces. Et en effet, alors évidemment, parce qu'on aime beaucoup nos libraires, on vous encourage, et parce qu'on aime aussi défendre la librairie indépendante, on vous encourage évidemment à les acheter sur le salon. Mais vous pouvez aussi venir avec vos propres bandes dessinées.
0: Et on précise que les sacs à dos ne font pas la queue dans les files d'attente pour faire des dédicaces.
1: C'est ça. On demande à de vraies personnes d'être là physiquement présentes pour une dédicace. Mais c'est vrai qu'il y a quelques auteurs comme ça, je pense, en effet, Jadko, ça va être vraiment, à mon avis, elle va être très plébiscitée, on le sait.
2: Écoutez, on va vraiment vous remercier pour cette petite présentation, parce qu'on pourrait passer des heures avec vous, tellement c'est copieux ce que vous nous proposez, et puis vous remercier aussi, remercier la ville de Caen de nous proposer cette découverte culturelle d'ampleur, de très grande ampleur, et d'avoir eu l'idée de répartir sur des sites emblématiques de cette ville, des manifestations, que ce soit un concert musical, que ce soit une conférence, une table ronde, c'est vraiment une très bonne idée. On va vous proposer de partir en musique, puisque c'est le thème du festival à l'époque. On va vous proposer de partir avec Swad Massi, qui est une franco-algérienne qui parle beaucoup de son pays, mais qui parle beaucoup aussi de la France, et qui chante tantôt en arabe, tantôt en français. Et elle nous propose tout simplement Une seule étoile. Merci encore à vous.
3: Merci.
2: Et bon festival, en tout cas.
1: Merci.
3: Merci beaucoup.

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0: Nous sommes le lundi 25 mai 2026 et c'est le lundi de Pentecôte, mais nous ne sommes pas en congé. Non, c'est parti pour Rien à foutre, épisode 57.
1: Je crois qu'après avoir vu ça,

0: Bonsoir à tous et à toutes et merci de nous rejoindre pour ce 57e épisode de Rien à foutre en compagnie ce soir avec Julien qui est toujours là. Salut Julien.
1: Salut Maxime.
0: Enfin qui revient parce qu'il y a deux semaines t'étais pas là du tout.
1: Non j'étais en déplacement à Gaillon.
0: À Gaillon, voilà, le travail qui t'appelle c'est ça.
1: Voilà,
0: c'est ça. Qu'est-ce que t'allais faire là-bas?
1: De la radio.
0: Le château.
1: Le château de Gaillon, en effet, on a fait une belle émission là-dessus.
0: Il fait très chaud ici, à plus de 30 degrés en ce lundi 25 mai avec Sylvain avec nous. Salut Sylvain.
2: Bonsoir à tous.
0: Nicolas qui va pas tarder à arriver.
2: J'en profite juste pour dire souhaiter un joyeux anniversaire à Patrice qui souhaite ses 58 ans ce soir. C'est le président du club de pétanque de Sissonne. Voilà. Et il nous écoute là-bas. C'est pour ça que j'en profite pour lui souhaiter un bon anniversaire.
0: Voilà. On va vous présenter les nouvelles fraîches en ce lundi où il fait bien chaud. Le tacle du dimanche consacré au FC Tambrettville-Lefrêne avec Nicolas qui manque pour l'instant l'appel. Il va pas tarder à arriver. Il est sur la route. Il pourra faire le bilan de la saison quasiment terminée. En coulisses aujourd'hui, c'est la guest star de notre soirée avec Mathieu Duhamel qui nous parlera de sa reconversion professionnelle après être passé au Stade Malherbe Caen et d'autres clubs professionnels. Nous aurons l'occasion de voir avec lui ce qu'il devient, les projets aussi pour l'avenir, et nous aurons aussi l'occasion de parler de ses barrages d'accession et de rétrogradation, on peut le dire, ou de maintien de Ligue 1, Ligue 2 nationale. Il y a eu pas mal de choses qui se sont déroulées.
2: Coupe de France aussi.
0: La Coupe de France également, mais avant cela, le chiffre du jour. Et le chiffre du jour, Julien, c'est...
1: Alors on va commencer par... En fait, il y en aura trois aujourd'hui et le troisième, ce sera pour Sylvain, le troisième.
2: Ah bon, j'ai dit quoi?
1: Oui. Le nouveau maillot.
2: Ah ok.
1: Alors 21, c'est le nombre de buts inscrits par Esteban Le Poll avec Rennes en Ligue 1, oui. Meilleur buteur du championnat. Mais c'est pas ce chiffre-là que je voulais retenir, c'est celui réalisé par Bruno Fernandes avec Manchester United. 21, c'est le nombre de passes décisives qu'il a réalisées cette année et c'est un record. La dernière fois, c'était Thierry Henry. Ça vous rappelle quelque chose?
0: Ce qu'on peut dire aussi, c'est le même maillot quasiment, même couleur.
1: Les mêmes couleurs, le rouge marche bien généralement.
0: Voilà, c'est ça.
1: Tiens, ça tombe bien, un autre joueur en rouge là qui a bien cartonné aussi cette année et qui aurait pu être aussi participé à la fête avec Esteban Le Poll et Bruno Fernandes, c'est Olise. Il a réalisé quand même 20 passes décisives en Bundesliga cette année.
2: C'est un très bon joueur. Franchement, Olise, c'est un joueur que je l'attends à la Coupe du Monde.
1: J'espère qu'il va jouer. J'espère qu'il va beaucoup jouer.
2: C'est un joueur que j'attends vraiment à la Coupe du Monde au plus haut niveau.
1: Et puis sinon, pour la culture générale, celui qui a été le plus fort en Europe cette année, c'est en Belgique, au FC Bruges. Il s'appelle Christophe Tsolis et il a fait 23 passes décisives cette année. Et puis dans la foulée, il a mis 17 buts aussi. Peut-être un appel pour un club français, là, il y a une pépite là, je pense.
0: Ah, en Ligue 1, ça serait pas mal, oui, effectivement.
1: Et autre chiffre aujourd'hui, donc le 0. Zéro comme le nombre de défaites du Benfica Lisbonne cette année. Et oui, les hommes de Mourinho ont fait une saison quasi parfaite, 23 victoires, 11 nuls, et ils finissent 3e du championnat. Pas de Ligue des Champions l'année prochaine.
2: Vache.
1: Un peu frustrant pour le Benfica, et surtout que ça leur rappelle peut-être quelque chose, puisque la dernière fois qu'un club invaincu n'a pas été champion, c'était en 78 et c'était déjà le Benfica. Et puis bon, pour l'anecdote, pour ceux qui pinaillent, en 79, il y a aussi Pérouse en Italie, mais ils n'ont pas pu battre le Milan assez cette année-là.
0: Voilà, et on en profite également pour dire bonjour à Nico qui vient de s'installer.
3: Salut les gars, désolé du retard.
0: Il n'y a pas de souci. On parlait de Benfica d'ailleurs.
2: C'est les bouchons du lundi.
3: C'est exactement ça en plus.
0: Les bouchons du lundi. Oui, c'est vrai, parce qu'il y a un week-end de 3 jours, donc les gens après repartent chez eux.
2: La 13, ça doit être terrible.
3: La 84, là, elle est compliquée.
0: Compliquée, la 84. Donc, si vous êtes sur la route, faites attention évidemment. Effectivement, on parlait de Benfica, on parlait de Mourinho. Mourinho qui va pas tarder à aller au Real de Madrid.
3: On fait du réchauffé, quoi, mais. Non, mais c'est vrai, c'est un peu ça, mais.
2: Je suis pas fan, moi, personnellement.
3: Moi non plus. Je suis pas sûr que le projet aboutisse avec lui en plus. Peut-être qu'ils vont mettre de la rigueur. Il va mettre de la rigueur, ça, c'est une certitude. Il va se mettre des joueurs à dos, il va se mettre du monde à dos, mais.
2: Je suis pas.
3: Après, est-ce que sportivement, c'est un plus?
0: Affaire à suivre, j'ai envie de dire.
1: Peut-être la première saison, puis après, ça partira en vrille. Mais...
3: je sais pas. Après, on peut dire la rivalité aussi, Barcelone-Real, mais Guardiola qui est libre. Ça peut être le bon mec.
2: Il y a un entraîneur, moi, que j'aime beaucoup, qui est passé en France, qu'on a eu en France, c'est Unai Emery.
1: Oh oui.
2: C'est Unai Emery et c'est un entraîneur que j'aime énormément. Unai Emery, c'est quand même 5 Coupes d'Europe. C'est
0: voilà. Et des finales gagnées aussi.
2: Et des finales gagnées. Hein. C'est voilà. Moi, c'est je me mettrai sur ma shortlist.
0: Voilà. On va revenir en France cette fois-ci, les gars, avec la Coupe de France.
1: Chiffre qui veut dire aussi là sur les maillots des arbitres maintenant il y a un
2: 84
1: numéro.
2: C'est 84% en fait ils sont apparus avec la Coupe de France avec le numéro 84 dans le dos.
0: C'est le degré d'alcool que tu as dans le sang.
2: Et franchement et que moi je parle des arbitres franchement, gars, honnêtement c'est parce qu'il y a eu un sondage qui a été fait apparemment et 84% des Français adoptent un petit peu le sont OK si tu veux pour qu'il y ait des arbitres sur les terrains de jeu. Voilà. Pour ça qu'ils ont le numéro 84 dans le dos.
1: Oui, heureusement qu'ils n'ont pas fait pour les élections, sinon on aurait eu un chiffre un peu plus faible, je pense.
2: Deux.
0: Coupe de France, vendredi dernier, qui se tenait au Stade de France. Donc, cette finale opposant le Racing Club de Lens face à l'OGC Nice. Score final logique, 3-1 pour les Lensois qui ne terminent donc pas leur magnifique saison sur une saison blanche avec un trophée en leur possession pour les Lensois, historique pour le club et surtout, disons-le, des festivités qui ne tournent pas au vinaigre.
2: Moi, je voudrais juste revenir, c'est sur le début du match. Je ne sais pas si vous avez regardé le début du match, mais j'ai trouvé cette entrée sur le Stade de France avec ce feu d'artifice bleu, blanc, rouge, toutes ces lumières, toutes ces pyrotechniques, j'ai trouvé ça franchement terrible.
0: Ils ont magnifique. Fait des choses à fond.
2: Ouais,
0: vraiment,
2: c'était vraiment très très beau. Le ballon qui apparaît comme ça, j'ai trouvé ça vraiment très joli. Maintenant, sur le match, moi je trouve que Nice
1: méritait mieux.
2: Il tape une barre, il tape un poteau. J'étais étonné. Moi, je pensais que Lens allait plier le match en première mi-temps, sachant que Nice jouait les barrages la semaine d'après.
0: D'ailleurs, on va pouvoir en parler des barrages avec Nice dans quelques instants.
2: Ils avaient un petit peu la tête ailleurs et au final, Nice, non, ils n'ont pas abdiqué. Ils ont fait un beau match. C'était une très belle finale.
0: Il faut noter toutefois aussi la présence des joueurs et du staff du Bayeux Football Club, invités par la fédération en tant que petits poussés de l'année qui ont pu vivre un magnifique spectacle en tribune. Quand on a un club amateur, Nico, on sait que c'est très important de vivre ces moments-là et je pense que Bayeux a pu bien en profiter.
3: Ouais, bah c'est une récompense logique de leur parcours en fait, parce qu'ils ont fait un super parcours, toute la région a été derrière eux entre guillemets, et c'est une belle récompense de les avoir invités, et puis de toute façon maintenant il y a un principe, le petit poussé qui a été le plus loin est invité à la finale, il y a même d'autres clubs qui ont été invités, mais en plus c'est bien, ils ont été invités dans une ambiance, une superbe ambiance, 75% du stade avec une ambiance lensoise. Moi j'ai vu une belle finale, hein. On a vu un bon match, on a vu belle ambiance.
2: On a vu un très bon match de football.
3: Une belle ambiance, un bon show à la fin, voilà, donc je pense que c'est bien, ils ont été mis en avant avant le match, pendant à la mi-temps.
2: Est-ce qu'on en parlait quand même un petit peu en off? Moi je trouve que Lens quand même c'est une ville de 35 000 habitants, tu mets 50 000 Lensois dans un stade déjà, t'en mets 40 000 à Bollard, il y avait une trentaine ou une quarantaine.
0: En sachant qu'il y a des supporters Lensois autre part qu'à Lens, hein, attention.
2: T'avais une trentaine ou une quarantaine de fanzones, parce que moi j'ai su qu'à Douai il y avait eu un truc qui a été fait et tout ça, donc c'est quand même...
3: Bollard était même plein. Hein.
2: Bollard était plein, et jusqu'à 4h, ils sont rentrés à 4h30 du matin sur le stade. Ils sont restés au stade les gens, c'est un truc de fou.
3: Non mais ça récompense Lens aussi.
2: Ce qu'on disait, pas une voiture brûlée, pas rien du tout.
3: Quoi. Non, et puis une belle saison pour Lens aussi, parce que tu finis deuxième et tu gagnes une Coupe de France.
2: Il y a la dame là qui tient un bar qui s'appelle Chez Muriel. Le bus impérial s'est arrêté juste devant et tout. J'ai trouvé ça génial.
1: Oui, parce qu'en plus, je crois que c'est sa dernière année. Elle prend sa retraite.
2: Elle prend sa retraite cette année. Et en fait, c'est un petit peu, d'après ce que j'ai lu, hein, c'est le fief des supporters lensois. Et le bus impérial a été devant, il s'est arrêté devant et tout, devant le bar. C'est génial.
3: Non, puis c'était une belle finale aussi sur l'émotion, parce que Gervais Martel. Président historique, emblématique du club, voilà, qui touche au trophée, qui est là, qui est présent pour la remise du trophée. Donc non, pour moi c'était une belle fête, une belle communion avec leurs supporters. Voilà, les supporters aujourd'hui sont récompensés aussi.
2: Il y a un chiffre qui est apparu, c'est les gens qui l'ont regardé la finale. Ça a été suivi, je crois, par près de 6 millions de personnes à la télévision. C'est une des plus belles audiences qu'il y a eu par rapport aux autres finales. C'est pas un reproche. Les gens ont l'habitude de voir le Paris Saint-Germain en finale.
1: Ouais, mais en fait, c'est comme Miss France. Tous les gens du Nord, ils regardent Miss France, donc ils votent tous. C'est pour ça que c'est souvent une Miss France du Nord.
0: Et c'est surtout que c'est un spectacle inédit, parce qu'on voit souvent le Paris Saint-Germain. Là, c'est notre équipe. Alors, il y a une finale, je sais plus, où le Paris Saint-Germain n'était plus en lice. Et là, c'était une finale pourrie. Je sais plus en quelle année c'était, mais là, il y avait moins d'engouement que là. Lens, ils ont été suivis toute la saison par leur public.
2: Et moi, je veux un joueur, hein, c'est tout simplement qui est au-dessus du lot. Moi, pour moi, c'est Thauvin. Thauvin, il fait une saison.
0: Et pas sélectionné.
2: Il n'est pas sélectionné. Il n'est pas en équipe de France. Et ça, c'est.
3: Et Lens a des très très bons joueurs hein, qu'on ne connaît pas. Hein.
2: Ouais, qu'on ne connaît pas. Et surpris parce qu'à la présentation des
0: Mathieu
2: équipes.
0: Idole. Ouais. Robin Risser qui a été aussi.
3: Ouais,
0: sélectionné,
3: mais
0: donc,
3: voilà. Même Sangaré.
2: Risser, l'histoire, elle est fantastique pour lui.
0: Bah oui, oui.
2: Et c'est sa première année en pro. Il est sélectionné à la Coupe du Monde. C'est.
0: Oh, dépend de Chevalier qui est blessé, attention.
2: Oui, oui. Voilà. Mais Thauvin, je trouve que c'est. Voilà, je pense qu'il méritait d'y aller.
0: On va enchaîner avec les barrages de Ligue 1 très rapidement pour dire.
2: On va parler du perdant. Nice.
0: On va parler du perdant. Déjà, juste rappeler que le Paris Saint-Germain est bien champion. Lens-Lille en Ligue des Champions. Lyon en barrage de la Ligue des Champions. Et avec la victoire en Coupe de France, du coup, Marseille-Rennes en Europa League. Monaco repêché, eux, en play-off de la Ligue Europa Conférence. Ce qui concerne le bas de classement, Nantes-Metz relégué. Nice qui a joué son maintien face au 3ème de Ligue 1. Ligue 2, pardon, l'AS Saint-Etienne. Et là, ça va être très chaud. Match aller 25-26 mai. Donc demain à Geoffroy Guichard, le retour à Nice, ce sera le 29 mai prochain. Nice qui pourrait tout perdre après sa finale perdue contre Lens et retourner en Ligue 2 et perdre une finale.
1: Ben, je conseille aux Niçois de mettre le bus à Geoffroy Guichard et, parce que les Verts vont être
3: je conseille aux Niçois de surtout de gagner à Geoffroy Guichard parce que jouer le match retour à huis clos.
1: Ah oui, c'est vrai.
3: Ça va pas être un cadeau, même si je pense que ça va les libérer d'une pression parce que ce qui s'est passé est lamentable la semaine dernière, l'envahissement des supporters.
0: Ah oui, mais j'ai peur aussi pour la Saint-Etienne aussi. Hein. Ça, c'est très chaud d'aller jouer là-bas.
2: Le barrage entre Saint-Etienne et Auxerre, rappelez-vous, hein, les joueurs qui rentrent en courant au vestiaire et tout, hein, c'était.
0: Ah, c'était. Bon, c'est à suivre, on verra ça demain. De toute façon, à Geoffroy Guichard, c'est le seul match où il y aura du public dans ce barrage de Ligue 1. En Ligue 2, c'est donc l'Estac et le Mans qui accèdent à la Ligue 1. Le Mans, très historique aussi parce qu'ils étaient longtemps en National, qui passe maintenant en Ligue 1. Là, Saint-Etienne en barrage donc.
1: Un des plus petits budgets de Ligue 2.
0: Un des plus petits budgets qui monte quand même, hein, c'est ça, c'est beau. Et en bas de classement, c'est Amiens-Bastia qui sont relégués en Ligue 3. Laval qui a joué son maintien face au Football Club de Rouen, score final 1 partout à Rouen, 1-0 du côté de Laval en faveur des Lavallois qui restent donc en Ligue 2 la saison prochaine. Saison un peu ratée pour Rouen qui aurait pu être en Ligue 2
1: bien avant.
2: Ouais. Bien avant.
1: Juste une petite question, il est pas un peu sévère le rouge pour le Rouennais au bout du premier quart d'heure de jeu?
3: La faute est une belle faute, après oui, de là, le rouge est pour moi est sévère quand même. Hein.
1: Parce que l'attaquant met bien la jambe juste avant, s'il écrase pas la cheville du Rouennais.
3: Mais pas la barre.
1: C'est un petit peu dommage. Surtout qu'apparemment il y a un pied dans la tête d'un joueur derrière et
3: après c'est la décision de l'arbitre sur l'instant T et lui il considère que c'est la faute est grave.
0: Voilà. Ça aurait été l'année prochaine, il y aura eu la VAR.
3: Bien sûr. L'année prochaine, oui, la Ligue 3, il y aura
0: la VAR quoi qu'il arrive. Bah, c'est bien qu'on parle de Ligue 3 et de National. Hein. C'est Dijon et Sochaux donc qui montent en Ligue 2. Le Stade Briochin et Châteauroux en National 1. On va en reparler.
1: Châteauroux, attention. Là,
0: voilà.
2: Châteauroux, c'est catastrophique.
1: C'est catastrophique. La mort d'un club, clairement. Voilà.
0: Le Stade Malherbe, donc, qui a terminé sa saison avec 40 points tout de même, hein, cette 8e place dans le ventre mou, aura montré un autre visage l'année prochaine en Ligue 3. Et en parlant du Stade Malherbe, quand de nombreux changements ont été opérés très récemment, Eddy Costil, qui n'est plus l'entraîneur des gardiens, t'as peut-être pu voir l'info, Sylvain.
2: Je l'ai 25 vu, ans. Il reste à l'association.
0: Voilà, avec les féminines, c'est ça. Donc, il reste quand même un pied et demi dans la structure du Stade Malherbe.
1: J'ai une question.
3: À suivre quand même. Hein.
0: Ouais.
1: Une question, est-ce que c'était vraiment le secteur où Malherbe était le plus en difficulté, les gardiens?
3: Non, c'est surtout que Clichy veut choisir son staff, tout simplement.
2: Je pense aussi, oui.
3: Eddy, il est là, Eddy, il a vu passer tous les coachs. Je pense que c'est un miracle aussi pour lui qu'il soit encore là aujourd'hui. Ça fait 20 ans qu'il est au club en tant que joueur, éducateur, entraîneur des gardiens. Bon, c'est malheureux pour lui, hein, forcément, en fin de contrat, on n'aime jamais ça, mais voilà, Clichy, je pense qu'il veut venir aussi avec ses hommes, avec ses idées.
2: Il veut mettre ses pierres à l'édifice avec ses propres idées, et ça passe, malheureusement, ça passe par là, quoi.
0: Voilà, bah c'est un peu triste, mais bon, il reste quand même un pied au Stade Malherbe et on va continuer de le suivre avec les féminines du coup de Malherbe. Diabé Bolumbo, lui qui prolonge d'un an avec le Stade Malherbe Caen, le latéral gauche qui va pouvoir montrer encore de belles choses, on l'espère, l'année prochaine. Mathieu Bodmer pour remplacer Reda Hamash à la direction sportive, c'est encore dans les tuyaux, c'est pas officiel, mais il y a quand même de bons signaux qui montrent que Mathieu Bodmer serait arrivé.
3: Ouais, je pense que c'est quasiment fait, on va dire, mais après tant mieux, hein. Tu récupères un mec qui connaît le club, qui a joué au club,
2: qui a été formé au club,
3: mais maintenant lui il va aller aussi dans le sens de la direction sportive qu'il a, c'est que faut que ça remonte en Ligue 2 évidemment, comme il a pu le faire avec le Havre, et puis bah, faire des bons coups comme il a pu faire avec le Havre également aussi, hein.
2: Et bonne mère, c'est un caractère aussi, hein. Attention, hein,
3: ouais,
2: c'est...
3: mais s'il arrive avec Nasser aussi, ils se connaissent bien. Voilà, il va remettre le truc, c'est qu'il arrive à travailler avec Gaël Clichy, c'est ça aussi.
0: Il connaît la région aussi, Mathieu Bonnemer, donc ça ouais, peut être.
3: Mais je pense qu'il faut qu'il y ait une connexion Bonnemer Clichy, sinon s'il n'y a pas cette connexion là, là on l'a vu au Havre, hein, il y avait une connexion Digard Bonnemer, bah ça a fonctionné, hein, les joueurs qu'ils ont pris. Digard les a fait jouer. Et
2: il y a un clash, hein, avant Bonnemer et sa direction.
3: Et sa direction, mais pas avec l'entraîneur.
2: Non, pas avec l'entraîneur.
3: Mais c'est pour ça, là, donc s'il y a une vraie connexion Bonnemer Clichy, moi j'y crois fortement.
0: Bon, Ligue 3, quel gros changement par la suite, hein. C'est la Fédération Française de Football qui a donné ces nouvelles là il y a quelques jours, hein. Les championnats de National 2 et de National 3 se dérouleront sous de nouvelles appellations à partir de la saison prochaine 2026-2027. Le comité exécutif de la Fédération Française de Football, réuni le mardi 12 mai, a validé le changement de dénomination des championnats masculins seniors de National 2 et National 3 à la suite de la transformation du championnat national en Ligue 3 professionnelle. Ainsi, au 1er juillet prochain, le championnat de N2 deviendra le championnat N1 et le championnat N3 disparaîtra pour s'appeler maintenant le National 2. Le futur National 1, 3 groupes de 16 équipes débutera le 22 août 2026, suivi une semaine plus tard, le 29 août, de National 2 avec 8 groupes de 14 engagés. Est-ce que pour vous les gars, ça présage une nouvelle création de R1 Elite, une fusion des groupes en National pour avoir un seul groupe de National, 3 groupes de N2 et de nouveau 8 groupes de N3 ou une R1 Elite?
3: Ouais, je pense que c'est ce qui va se passer dans beaucoup de ligues, hein, au final, hein, la R1 Elite, hein, ça va pas concerner que la Normandie, hein. C'est aujourd'hui, je pense qu'il faut amener, on passe là sur de la N1, N2, on passe sur des clubs qui sont presque semi-pro, on va dire.
0: Aujourd'hui, c'est juste un changement de nom, donc ça change pas grand-chose.
3: Non,
0: sur
3: ça change pas de nom, mais la Ligue 3 passe Ligue 3, donc passe professionnel. Maintenant, pour accéder en Ligue 3, là, on voit que c'est Thionville qui est monté, c'est la SCAN et ceux qui étaient dans le groupe de Granville.
0: Attends. Je vais retrouver l'information.
3: Non, mais voilà. Et en fait, ces clubs-là, quand ils montent, c'est La Roche-sur-Yon.
0: Oui, c'est ça.
3: Et là, ces clubs-là, quand ils montent maintenant en Ligue 3, ben, faut avoir des moyens. Alors, même si ça passe les pros, ils vont avoir des conditions. La masse salariale va être encadrée. Donc,
0: Oui, forcément. Ce ne sera pas les mêmes dispositions. Donc, ils vont devoir.
3: Donc, forcément, après, oui, derrière, le niveau va être relevé sur la future National 1, National 2. Et puis, R1 Elite, ben, moi, je suis pour aujourd'hui. Hein. Je suis pour parce que. Il faut qu'on arrive à amener les clubs qui montent en N3 à y rester, tout simplement. Et pas voir, là, Div malheureusement est descendu. Et on a la chance, il n'y a qu'un club. Mais
0: Il n'y a qu'un club et ça fait beaucoup moins de descente. On en parlera évidemment en fin d'émission, pendant l'émission, pardon, de cette National 3, R1, R2, R3. Qui va monter, qui va descendre, c'est aussi encore un gros point d'interrogation. Je vous propose de faire une pause. On va parler de ton club, Nico, juste après ça. Le FC Tambrettville-Lefrêne. C'est après, juste après, Jérémy Frérot. Frérot.

0: cercle du dimanche avec un club qu'on n'a pas beaucoup cité, mais qui était très présent cette année avec Nick Auvray, l'entraîneur du FC Tambre et de Villefresne. Ça va toujours ?
1: Il est quoi ce soir ? Il est chroniqueur ou invité ?
0: Bon, on sait pas trop, il est un peu les deux.
2: J'ai une partie invité, une partie chroniqueur.
0: C'est ça. Bon Nico, raconte-nous un peu comment ça s'est passé. La saison, elle est bientôt terminée. Elle se termine dimanche prochain, le 31, avec un dernier déplacement à Granville peut-être.
1: Mais il a pu jouer au foot surtout.
2: Pour une première année, je sais pas ce que je suis arrivé cette saison, donc pour une première année sportive avec eux, le bilan est bon. J'espère qu'on finira bien encore malgré tout à Granville ce dimanche, parce que l'objectif c'était d'être dans le top 5. Aujourd'hui on est 5e, j'espère qu'on va pas finir encore en roue libre. On a fini un petit peu en roue libre là, dimanche, là, hier. L'objectif c'est de finir dans les 5, donc ouais, ça s'est bien passé humainement, sportivement aussi, l'intégration était très bonne, voilà, j'étais très bien accueilli dans ce club, un vrai bon club familial, convivial, qui est très bien structuré.
0: Et parce que là le résultat sportif il n'est pas encore terminé, mais il y a deux matchs, dont un donc à Granville, l'équipe C de Granville, qui se déroulera dimanche prochain, mais par contre il y a eu un match à Bayeux où il y a une réserve qui a été déposée. Est-ce que tu peux nous donner deux, trois mots de ce qui s'est passé
2: rapidement? On a posé une réserve avant le match, nous, parce que ce match là était un match à rejouer.
0: Oui.
2: Donc c'est un match qu'on a commencé au mois de mars qui s'est arrêté à la mi-temps parce que l'arbitre a arrêté le match à cause du brouillard, et donc en fait il a été remis là au mois de mai. Et nous, on part du principe que quand on a joué le premier match au mois de mars, qui a été arrêté, l'équipe première de Bayeux jouait aussi en même temps. Et il y a des joueurs donc, qui ont joué en première ce week-end-là, qui ont joué avec l'Abbé contre nous sur ce match à rejouer. Et on considère que ces joueurs-là n'avaient pas le droit de jouer, étant donné qu'ils avaient joué avec la première fois. Quoi. Donc nous, on a mis une réserve, ils étaient 5. Donc moi j'ai contacté le district, j'ai contacté la ligue qui nous disait on sait pas trop comment ça se passe.
0: Et, donc, et le match, parce qu'il a été rejoué ce match là
2: donc ce match a été rejoué, on l'a perdu 3-0.
0: Ouais.
2: Il n'y a rien à dire sur la finalité du score, mais moi avec mon président, mon coordinateur sportif, on s'était dit qu'on porterait réserve quoi qu'il arrive, résultat positif ou négatif, on porterait cette réserve. Après voilà, c'est pas pour emmerder Bayeux ou emmerder qui que ce soit, on trouvait ça un petit peu injuste. Surtout nous, on avait un joueur suspendu à l'époque au mois de mars qui pouvait pas jouer, suspendu. Et donc là, qui pouvait pas rejouer non plus ce match-là de nouveau, comme c'est un match à rejouer.
0: Voilà, c'est que vous jouiez à armes égales, quoi.
2: Et voilà, et enfin, c'est vrai qu'il faut faire une distinction entre le match à rejouer et un match remis. Nous, c'était un match à rejouer qui a commencé, qui a été arrêté, qu'un match remis, c'est un match qui a jamais débuté.
0: Donc c'est un peu compliqué dans cette situation-là. Donc il aurait fallu avoir quasiment la même équipe ou à peu de choses près.
2: Quelque chose près, ou pas prendre les joueurs qui ont joué en première le 7 mars entre guillemets à Bayeux et puis voilà. Nous, eux, ils estiment qu'ils sont dans leur droit, Bayeux. Nous, on pense que non. Après, c'est la ligue qui tranchera.
0: C'est la ligue qui tranchera, mais de toute façon, le maintien, c'est même plus une question. Le maintien est déjà acté.
2: Le maintien est acté depuis 2 semaines et puis après la victoire contre Verson. Mais nous c'est acté, mais voilà, l'objectif c'est vraiment de finir top 5, c'était l'objectif du club initialement. Donc
0: être dans le top 5, ça peut être encore jouable très facilement juste en allant gagner à Granville.
2: On est 5e aujourd'hui, on gagne, on est 5e. Voilà. On peut être 4e au mieux. Clairement.
0: Ok. Donc voilà. C'est encore une. Après, il y a encore cette réserve-là qui pourrait ramener
2: 3 points de plus
0: mais,
2: au cas où. Mais
0: voilà. On les compte
2: mais
0: pas pour l'instant.
2: Pour l'instant, moi je pars du principe, voilà, je compte pas ces points-là, on verra si c'est du bonus ou pas.
0: Voilà, donc affaire à suivre donc d'arriver au club depuis cette année. Les objectifs pour la saison suivante, quels vont être qu'est-ce qu'ils vont être? Est-ce que c'est d'aller chercher le top 1, top 2, top 3 peut-être
2: Top 3, c'est faire mieux que cette année, évidemment. Moi, je suis arrivé pour un projet de 3 ans. Le projet du club, c'est de remonter en R2. Ils sont descendus cette année. Le projet du club, c'est de remonter en R2, faire monter aussi notre équipe B en R3, qui était, parce qu'il y a 2 ans, ils avaient R2, R3, donc c'était pas mal. Donc non, on est sur un projet de 3 ans, mais c'est faire mieux la saison prochaine.
0: Et en termes de recrutement, il y aura des choses qui vont être ajustées par la suite cet été. Il y a déjà des pistes qui sont activées.
2: Ouais, j'ai déjà 2 signatures. Après voilà, c'est en pourparler ou en discussion avec pas mal de joueurs aussi qui viennent voir un petit peu comment ça se passe, qui attendent aussi dans leur club un petit peu de voir aussi comment ça se passe. Mais voilà, cette fois-ci c'est moi qui choisira mes joueurs pour cette saison. C'est vrai que moi je suis arrivé fin mai, début juin, le recrutement était quasiment bouclé. J'ai fait avec les joueurs que j'avais à ma disposition et j'ai des très bons joueurs, donc c'est pas le problème. Mais là l'objectif c'est d'arriver avec mes joueurs.
1: Un peu comme Clichy quoi.
2: C'est ça. Mais avec mes joueurs et puis d'insuffler une nouvelle dynamique de nouveau avec ce club, quoi, tout simplement.
0: Et toi qui as vécu ce championnat de R3 là, toute la saison, est-ce que tu as senti qu'on était sur un championnat très homogène ou c'était justement, il y a peut-être deux parties de groupe qui se distinguent?
2: En fait, nous, on s'est aperçu que tout le monde pouvait battre tout le monde. Donc, on a perdu chez le dernier, nous, par exemple. Bayeux a perdu chez le dernier.
0: Ah oui.
2: Donc en fait, c'est un groupe homogène, hein, parce que toi, on a acté le maintien il y a seulement que 15 jours. Donc, et pourtant, on a 31 points. Et 31 points dans un groupe, tu serais déjà maintenu depuis Belle Durette,
0: évidemment. Voilà.
2: Donc en fait, nous, on est dans un groupe où tout est resserré complètement. Tout le monde peut battre tout le monde. Tout le monde pouvait monter, en fait. Comme tout le monde a joué le maintien aussi, entre guillemets. Et en fait, Bayeux qui monte aujourd'hui, c'est parce qu'ils ont fait une meilleure série positive sur toute la saison, c'est compter les plus réguliers.
1: D'ailleurs, Bayeux, ils avaient annoncé le départ de l'entraîneur qui finalement reste.
0: Oui, c'est ça. C'est Eric Fouda qui disait qu'il partait, mais en fait, qu'il revient. Il y a eu des discussions en interne aussi. On en parlera dans les actualités également de Benjamin Morel également. Mais avant cela, j'aimerais te poser la question aussi, Nico. C'est important d'encadrer les jeunes. Il y a une équipe de football senior, ça c'est clair. Mais derrière, il y a aussi pas mal de jeunes intégrés au FC Tambretteville.
2: Ouais, bah surtout déjà, c'est en fait Tambretteville-le-Fresne, parce que c'est un club qui réunit trois communes, hein, depuis 2017 ou 2018. Et c'est 550 licenciés quand même.
0: Oui.
2: Répartis sur 3-4 terrains, 3-4 sites, on a. Et en fait, aujourd'hui, c'est de performer, de structurer l'école de foot. Aujourd'hui, on a nos 18 là, qui jouent la montée en R2. Donc, ce serait la première fois pour le club. Et je pense que ça passe par là si le club veut évoluer et grandir et faire aussi en sorte que ces jeunes restent à temps chez nous.
0: C'est combien d'équipes?
2: Je crois qu'on est parti sur plus de 20 équipes quand même.
0: 20 équipes, une féminine aussi.
2: Ah ouais, on a une équipe senior féminine en régional 2, on a une équipe U15, une équipe U13, deux équipes U11.
3: Ouais, et l'équipe U13 a remporté le tournoi de Bretteville sur Odon aujourd'hui.
2: Mais on a sur le pôle féminin, on a une très bonne génération de filles dans toutes les catégories avec de très bons éducateurs. Et c'est moi j'étais un petit peu surpris justement de voir la qualité des éducateurs et la qualité des filles pour une structure féminine qui a été développée depuis 4-5 ans seulement, quoi. Donc et aujourd'hui ils ont une équipe senior féminine en R2. Qui performe aussi, qui arrive à se maintenir tous les ans. Donc c'est que le travail est bien fait sur la formation, même chez les garçons. Hein. Mais l'objectif, je pense que si le club, on continue pour essayer de faire grandir un club, il faut passer par les jeunes et la jeunesse. Et si on arrive à faire monter les jeunes au niveau ligue, déjà, on pourra plus structurer ce club-là.
0: Et surtout faire venir d'autres joueurs qui vont s'intéresser au club.
2: Exactement, faire venir des jeunes déjà en 2U15 ou en 18. Et puis après, justement, c'est l'intérêt, c'est que ça puisse rester à temps. Et si on veut attirer aussi ces jeunes-là, on attend aussi le synthétique.
0: J'ai envie de te dire qu'il y aura le temps avant de reprendre cette partie-là ensemble sur FC Tambretteville de Fresne. On en reparlera aussi très prochainement dans le cadre d'une émission spéciale. On vous redira tout sur les réseaux sociaux de Rien à Foot. Donc n'hésitez pas à nous suivre sur Instagram RF Normandie ou même sur Facebook Rien à Foutre. Dans quelques minutes, nous allons avoir une guest star, Mathieu Duhamel, ancien joueur du Stade Malherbe-Caen. Ce sera juste après Bruno Mars. Restez bien avec nous.

0: I Just Mic'd sur Radio Toucan. Et nous poursuivons avec notre volet en coulisses et en coulisses cette fois-ci avec Mathieu Duhamel qui est avec nous. Bonjour Mathieu.
1: Bonjour.
0: Comment ça va aujourd'hui? La forme? Ouais, ça va super, merci d'être avec nous ce soir Mathieu. 17 clubs une fois à l'étranger, 347 matchs, 137 buts et aujourd'hui une reconversion, joueur, amateur, coach, éducateur, jeune et agent. Mathieu, c'est un très très gros parcours et en passant par le meilleur club du monde, hein, le Stade Malherbe de Caen, un vrai parcours et un vrai honneur de t'avoir ce soir. Mathieu, déjà la première question que j'aimerais te poser, c'est quel est ton meilleur souvenir?
1: Meilleur souvenir de ma carrière?
0: Ah oui, de la carrière là. Ouais.
1: Bah, il est à Caen, l'année où j'ai fini meilleur buteur du championnat de Ligue 2 et qu'on monte en Ligue 1, ça a été le meilleur moment de ma carrière.
2: Avec cet envahissement de terrain qui était formidable.
1: Ah, incroyable.
2: Incroyable, hein. Bonsoir Mathieu.
1: Voilà, c'est ça qui est compliqué justement dans l'après-carrière, c'est de retrouver en fait. On pense qu'on pourra retrouver un jour des émotions comme cela, mais en fait, on n'arrivera jamais à retrouver ces émotions-là.
2: Mais tu sais que moi, c'est Sylvain là qui te parle, j'ai l'ancien speaker du Stade Malherbe, qui a dit ton nom. qui a dit ton nom je ne sais combien de
1: Sylvain,
2: fois.
1: Sylvain qui a connu avec moi ces moments-là, puisque, bon après, humainement, c'est quelqu'un, voilà, c'est très bien que je t'apprécie énormément.
2: On s'apprécie
1: énormément.
2: C'est
1: quelqu'un avec qui on a vécu ces moments-là ensemble et tu vois, rien que de leur parler, tu vois, j'en ai des frissons parce que
2: cette soirée elle est formidable parce que si tu es au coup de sifflet final, on sait qu'on monte. Moi je vais sur la pelouse avec le micro pour fêter ça avec vous. Et là je tourne la tête et je vois tous ces gens qui arrivent sur la pelouse, mais c'est l'émotion que c'est indescriptible quoi, tu vivre ça. Moi je le disais tout de suite en off, je pense que j'ai eu quand même les plus belles années du Stade Malherbe, c'est moi qui les ai faites, j'en suis intimement persuadé.
1: C'est sûr, c'était incroyable.
2: Toi, en tant que joueur, je pense que d'avoir partagé le terrain avec des garçons comme N'Golo Kanté ou Nico Seub, je pense que déjà c'est énorme.
1: Bah moi, ça a été incroyable en fait collectivement, ça c'est sûr, parce que on avait un super groupe. Tu vois, Nico Seub, j'ai connu N'Golo, Raphaël Guerrero, et peut-être aussi d'autres comme moi avec qui je m'entendais très bien, Jean Calvé.
2: Jean Calvé, bah oui, vous étiez potes avec Jean. Je m'en souviens très bien.
1: Il y avait Lolo Aguazi, il y avait José Saez, on avait Damien Perkis, mais tu vois, on avait un super groupe. Donc sur l'aspect humain. Et est-ce que tu te souviens de parce que c'est ce qu'on se souvient à la fin de notre carrière, hein, ce qui reste c'est les souvenirs.
2: C'est les souvenirs bien sûr.
1: Et ben c'est tout ça en fait. Et moi en plus en tant que fer de lance, puisque j'étais l'attaquant, j'ai fait une saison incroyable aussi grâce aussi au coach Patrice Garande que j'embrasse s'il nous écoute parce que c'est une personne sur l'humain que j'adore et en tant que coach c'est celui qui m'a fait passer un vrai cap et c'est quelqu'un avec qui j'ai toujours des relations parce que voilà je suis quelqu'un que j'aime beaucoup et moi en tant qu'attaquant j'ai vécu moi personnellement des moments incroyables parce qu'en fait à chaque but que je marquais c'était j'avais des ailes quoi.
2: Ouais ouais, mais tu faisais les ailes aussi. Tu les faisais.
1: <C'est ça. rire>
2: Je m'en souviens très très bien. Mais
1: c'est pas incroyable. Non, j'adore ce club. Et aujourd'hui, puisque du coup j'ai passé mon BEF, mon brevet d'entraîneur de football que j'ai obtenu, c'est un club clairement que j'aimerais intégrer. Et j'en ai déjà fait part hein, parce que par exemple j'ai passé mon brevet d'entraîneur avec Parfait Mandanda qui est un ami maintenant que j'aime beaucoup qui fait partie du club, on a déjà parlé et je suis persuadé que je pourrais apporter beaucoup à ce club aussi bien chez les jeunes ou sur l'aspect spécifique attaquant que je maîtrise puisque du coup c'est vraiment ma particularité.
2: Tu quitterais ta région rouennaise là pour venir chez nous?
1: Mais moi j'adore la basse normande, l'anciennement basse normandie, hein. J'adore la basse normande.
2: On a la mer là, c'est ça qui est bien.
1: Moi, non, puis au-delà de ça, je trouve que le côté football est perçu différemment.
2: C'est possible.
1: C'est pas pour, je ne dénigre pas la Haute-Normandie, mais c'est différent en fait. Et j'ai pu le constater, puisque dans mon brevet d'entraîneur, j'étais avec des stagiaires qui étaient beaucoup de la Basse-Normandie. Et justement, on en parlait, on discutait de ça.
0: Mmh. Ouais, Nico, toi qui entraînes en Basse-Normandie, c'est perçu différemment. C'est...
3: Ouais, on n'a pas le même foot, hein, haut et bas normand. On dit que le foot normand, le bas normand est plus joueur, beau jeu que le haut normand, où c'est un peu plus physique et un peu plus dans le duel, mais. Je sais pas, je pense que tu peux me confirmer ça, toi qui est en train de Barentin, mais.
1: Moi, c'est bah, alors oui. clairement, si on parle de Barentin, je vais dire oui, ça c'est sûr.
3: Ouais, mais
1: sûr.
3: Même le même niveau si... R1 et R2, R3 en Haute-Normandie, voilà, je pense que c'est différent.
1: Non, et puis. Non, il y a ce côté-là, il y a ce côté. Il y a ce côté technique du football, mais il y a aussi cette passion du foot qui est différente. Et moi, aujourd'hui. Je me retrouve plus justement dans ce côté Basse-Normandie où on sent une vraie passion, même pour les clubs où ils se donnent beaucoup plus les moyens de réussir parce que sur même des clubs de R3, on va avoir 2-3 salariés dans le club parce qu'ils souhaitent évoluer, alors que tu verras jamais ça en Haute-Normandie.
2: Il y a des clubs, il y a un club moi, qui me vient à l'idée tout de suite, c'est Dives Cabourg. Le club de Dives Cabourg, il y a une ferveur autour de ce club qui est incroyable.
1: Ouais, non, mais de toute façon, ils mettent les moyens en fait. Parce que je ne vais pas dire qu'il n'y a pas de moyens en Haute-Normandie. Je pense qu'en fait, aujourd'hui, les gens et les sociétés ne veulent pas mettre les moyens en Haute-Normandie. Peut-être parce qu'ils ont été déçus aussi par le passé. Alors qu'en Basse-Normandie, on voit que c'est très structuré, c'est beaucoup plus cadré. Et du coup, c'est plus ce qui me ressemble à moi.
0: Mathieu, j'aimerais bien revenir aussi un peu sur ta carrière. Voilà, pour rappeler un peu ce que tu as fait. Est-ce que tu peux nous décrire quel a été ton plus beau but lors de ta carrière ?
1: Bah, en fait, le but qui, je vais pas dire le plus beau parce que qui résume un peu ma carrière. C'est un but qui résume clairement ma carrière. C'est le but que j'ai mis avec Caen contre Nantes en Ligue 1.
0: Oui.
1: Quand on monte en Ligue 1, en fait, à un moment, on est dans notre camp et N'Golo, en fait, il m'envoie en profondeur. Oui. Et je suis au duel avec Djilo Bodji. Donc je suis dans le duel, en fait. Donc c'est la bataille. Donc ça, c'est ce qui ressemble un peu à toute ma carrière. Et je me relève, malgré qu'il me taque par derrière, je me relève et j'attends pas la faute. Et je vais fixer mon défenseur, et à ce moment-là, en fait, dans ma tête, ce qui se passe, c'est tout ce que j'ai pu travailler avec Patrice Garande, puisqu'il me faisait des spécifiques attaquants, en fait. Et en fait, je pense à lui à ce moment-là, et du coup, au mieux, donc je fais une feinte de frappe, et au mieux de frapper fort comme j'aurais pu le faire avant, je l'ouvre mon pied, le ballon est par en lucarne.
2: Alors, je m'en rappelle très bien, je crois même que tu es à terre, et tu te relèves et tu frappes.
1: Je fixe d'abord le défenseur.
2: Oui, tu frappes.
1: Et je fais une petite feinte de frappe, je me décale et j'enroule et ça part en lucarne.
2: Ah ouais, je m'en souviens de ce but.
1: C'est ce but-là, en fait, qui, je trouve, qui résume bien en fait l'ensemble de ma carrière.
0: Et comment tu analyses, du coup, toi qui es passé par quand la situation actuelle du Stade Malherbe qui va connaître la Ligue 3 l'année prochaine ?
1: Ben, je pense qu'il y a eu. Il y a eu, en fait, c'est le club d'aujourd'hui, les gens, ils associent tout, en fait, au nouveau repreneur, en fait, entre guillemets, hein, donc Mbappé. Mais le trou s'est creusé bien avant ça. Pour moi, qui était de l'extérieur, je voyais déjà, en fait, le club sombrer. Par exemple, il y a un match qui m'avait choqué, c'est quand le club de Caen en Ligue 1 jouait son maintien contre Bordeaux, qui jouait plus rien. Et j'avais l'impression d'assister à un match amical. Donc le club, même ils avaient perdu ce jour-là, donc ils redescendaient en Ligue 2. Et je me suis dit, mais il n'y a pas d'âme, il n'y a pas d'envie. Enfin, je ne sais pas, normalement, tu joues ta survie sur ce match-là, tu es chez toi, il ne se passe rien. Quoi. Et c'est là que je me suis dit, mais en fait, depuis que... Alors on ne va pas reparler de ça, mais depuis que le président Fortin il est parti, le club a changé un peu d'âme. On est passé sur c'est moins familial, c'est moins il manque des choses. Je pense que ça serait bien de retrouver aussi cette culture de cet amour en tout cas du maillot de ce maillot, mais je parle même pour les éducateurs, que en fait les gens qui viennent au Stade Malherbe soient des gens qui sont qui ont le Stade Malherbe en eux, entre guillemets, pas des gens qui viennent de Marseille ou de quoi que ce soit, en fait qui aiment le club. Bon, c'est pour ouais. ça qu'en fait, je trouve que c'était très bien ce que Mathieu Bodmer a pu faire au Havre, de récupérer des anciens joueurs du club qui sont, donc ont été imprégnés de ce club-là pour justement transmettre aujourd'hui aux jeunes générations leur savoir, parce que déjà, c'est des éducateurs qui ont connu le milieu professionnel et qui aiment le club. Et du coup, quand tu le fais avec des gens comme ça, tu verras que les gens, ils comptent pas leurs heures. Parce que le football, c'est avant tout une passion. Et du coup, tu t'investis beaucoup plus, tu as beaucoup, beaucoup plus envie que le club y réussisse, quoi.
0: Ça, c'est sûr. Mathieu, juste une, allez, deux, trois dernières questions avant de se quitter. Est-ce que tu peux nous raconter un peu la réalité du monde amateur quand tu es retourné dans le monde amateur, par exemple avec Barentin en Régional 3, qu'est-ce que ça t'a appris ?
1: Ça m'a appris plein de choses. Ça m'a appris que toi qui as été professionnel durant une douzaine d'années, les gens ne voient pas le football comme toi, donc il faut que tu sois capable de t'adapter. Moi, c'est là où j'ai beaucoup travaillé cette année, c'est surtout sur ma capacité d'adaptation, ma gestion émotionnelle aussi, parce que tu es un vrai passionné et quand tu vois des joueurs en fait qui ne le sont pas ou quasiment pas, c'est vrai que ça te fait bizarre parce qu'en fait,
0: c'est frustrant.
1: C'est frustrant parce que toi, tu te dis qu'en fait, t'as plein de choses à donner, mais que je dois aller chez ma grand-mère alors qu'il y a un match le week-end. Enfin, c'est des choses que moi, par exemple, je connaissais pas. Ça.
3: Je te confirme, j'entends ça aussi.
1: je connaissais pas parce que moi, quand j'étais gamin, quand j'ai commencé en senior à 17 ans, j'étais en Régional 3, en PH. À l'époque, ça s'appelait PH, promotion d'honneur. Mais moi, en fait, dans mon agenda, c'était le foot. C'était que le foot. Il n'y avait pas, en fait, j'irai à l'anniversaire de ma grand-mère après le foot. Alors, tu vois, c'est une autre mentalité, en fait. Et c'est plus ça, en fait, il a fallu que je m'adapte beaucoup sur des séances où moi, j'étais très, très tactique. Par exemple, sur des séances vraiment tactiques, il a fallu que je m'adapte aussi parce que tu sais que c'est des gens qui travaillent et que du coup, tu dois adapter au contexte à chaque fois. Donc, j'ai dû adapter à chaque fois au contexte. Donc, j'ai réussi à le faire, il n'y a pas de souci. Il y a eu énormément de problématiques au niveau amateur, il y a énormément de problématiques qu'il faut gérer. Donc ça pareil, ça reste bénéfique pour moi dans le futur, parce que quoi qu'il arrive, là où je vais aller, ça pourrait être que positif.
0: Évidemment.
1: Moi, je suis parti de loin.
0: C'est sûr.
1: L'ascenseur émotionnel, il a été énorme. Mais ce qui a été satisfaisant pour moi malgré tout, c'est que moi quand j'ai arrêté à Barentin, du coup, parce que moi je veux partir sur un autre projet. Et le club, il était premier ex aequo quand j'ai arrêté. Donc malgré les pas de moyens du tout et une équipe assez vieillissante, etc., et les rafistolages, moi j'ai eu des résultats et ça, c'est satisfaisant pour moi.
0: Une question pour Julien.
4: Si on revient un petit peu sur la carrière de joueur, c'est qui le défenseur le plus dur contre qui vous avez joué ?
1: Le plus fort contre qui j'ai joué sans hésitation, c'est Marquinhos.
0: Ah bah oui.
4: Oui, ça va.
0: Voilà. Tu m'aurais dit Nicolas Marquinhos. Palois.
1: Il venait d'arriver à Marseille, à Paris, pardon. Et en fait, ce qui était incroyable chez lui, parce que moi, quand je jouais contre Paris, il y avait Thiago Silva, David Luiz et Marquinhos.
0: Oui. Bah, oui.
1: Marquinhos était meilleur. Pour moi, c'était plus difficile pour moi avec Marquinhos parce qu'il allait vite, surtout à l'époque, il venait d'arriver. Il était très intelligent, il sautait haut.
2: C'est le fameux match.
1: Il était déjà vicieux.
2: Le fameux match du 2-2, là où on marque en coup franc sur fin de match.
1: Ça, avec Hervé Basile.
0: Oh, la mémoire de Zinzin, quand même.
2: Ah non, mais moi, je vous invite à taper sur YouTube ce but d'Hervé Basile au Parc des Princes. C'est tout simplement magnifique.
1: C'est... Il avait un super pied gauche, Hervé.
2: Et ce match-là, mais on va chercher le match nul au Parc des Princes, mais c'est fantastique.
4: Voilà. Et alors, dernière question, je coach aussi en jeune comme toi, tu peux le faire. Est-ce que du coup ton statut d'ancien professionnel, est-ce que ça te permet justement d'avoir un peu plus d'emprise sur les réactions des parents autour notamment ?
1: En fait, moi, c'est vrai que déjà, j'ai un... en toute modestie, hein, c'est juste ce que je dégage. J'ai un charisme, en fait, qui fait que, du coup, l'ancien joueur, les gens vont se dire, lui, il est légitime. Donc, il est légitime, donc ça, c'est sûr que ça aide. Le charisme, les règles de départ, parce que moi, c'est vrai que j'ai toujours été très structuré dans ma carrière, puisque dans un club professionnel, on est très structuré, donc j'ai fait la même chose avec les enfants. Et ça a carrément fonctionné. C'est qu'en fait, moi, en 3 ans, les gamins, ils ont carrément progressé. Je me suis attaché à eux, ils sont attachés à moi. Et aujourd'hui, j'ai des gamins qui partent à Rouen, qui partent dans des gros clubs. Et nous, on fait partie d'une des meilleures générations, justement, de notre région, grâce à ça. Alors que c'est Barentin. Moi, quand j'étais gamin, Barentin, je connaissais même pas.
4: Je pensais qu'il y avait juste la statue de la liberté sur le rond-point en entrant, moi, à Barentin.
1: C'est ça. Non, là, du coup, on a eu des résultats avec les jeunes et c'est ça qui était vraiment top. Mais après, oui, le côté joueur peut-être, mais ça fait pas tout. Parce que moi, j'ai déjà vu des anciens joueurs, c'était compliqué à entraîner. Hein. Okay. Et puis, il faut savoir, en fait, ce qui est difficile pour les enfants, il faut être capable de leur transmettre les choses. Être capable de leur transmettre le message,
0: transmettre,
1: et que eux, en fait, le comprennent, parce que c'est pas, on n'agit pas de la même façon avec des enfants qu'avec des adultes.
3: Ouais, puis de toute façon, t'es éducateur, t'es là aussi pour les éduquer, hein, entre guillemets, t'es pas là que pour les, on est là pour les faire progresser, mais on est là aussi pour éduquer les jeunes pour leur avenir aussi. Hein.

0: Voilà. Moi, je leur ai déjà proposé. Hein. Après, c'est, je pense que ça serait bien, justement, de faire revenir quelques anciens joueurs comme ça. Comme je l'ai dit, Mathieu Boismer, il a fait un travail de fou au Havre. Et voilà, moi, je pense que des personnes comme ça passionnées, bah, je pense que c'est ces personnes-là qui font avancer des clubs.
1: Des clubs. Merci beaucoup, Mathieu Boismer, d'avoir été avec nous.
2: Mathieu Boismer.
1: Mathieu Bodmer, non, Mathieu Bodmer, Mathieu Duhamel, waouh!
0: Wow. C'est normal, je parlais de Mathieu Bodmer.
1: Et c'est la chaleur, ça me tape dessus. Non, mais Mathieu Bodmer qui va peut-être rejoindre le Stade Meyer. Après, on est encore sur des suppositions, mais voilà. Merci beaucoup, Mathieu Duhamel.
3: Bonne soirée, Matt. Ça m'a fait plaisir de t'avoir au téléphone.
1: Allez, salut, bonne soirée.
0: Allez, je vous embrasse.
3: Et bisous.
1: Le retour de la musique avec New Religion, Faces et Baby Rexha, et on revient juste après pour les actualités et le tacle du dimanche pour terminer.

0: C'était Faceless et Bebe Rexha sur Radio Toucan. Dans la partie de cette émission, on a un tout petit peu de retard, mais on va en parler tout de même parce que c'est important. C'est la fin de saison pour pas mal de clubs et on va parler de cette Nationale 3 qui va s'appeler Nationale 2 dès l'année prochaine. Hein. C'est officiel, la FE Virois qui ne montera pas du coup en N1 l'année prochaine après avoir loupé le coche face à Pontivy et même en s'imposant face à Ergue. Les 3 points d'écart sont bien là. Pontivy accédera à l'échelon supérieur. En bas de classement, c'est Alençon qui a su se maintenir et c'est bon pour les clubs normands, surtout dans le groupe D où il y avait des choses à dire. Hein. 5 clubs normands, à savoir les gars. Wassel, le Stade Malherbe, donc la réserve, le Havre-Cocrieuville, l'Est, Trouville-Deauville-Villers et le SUDIF Cabourg, seuls les Divets qui redescendent en Régional 1 et ça va moins impacter les championnats régionaux juste en dessous.
1: Radif qui a une saison quand même très très compliquée. Hein. Ça a démarré avec l'infirmerie hein, qui a été quasiment complète toute la saison.
0: Ah hein. Mais là c'est le contre-coup de ce qui s'est passé la saison d'avant hein, avec la Coupe de France jusqu'en quart de finale si on se rappelle bien. C'était très compliqué pour les Divets hein, c'est sûr. Hein.
2: Déjà pas de préparation, hein, beaucoup d'absents dès la préparation et je crois qu'ils ont eu leur équipe au complet.
3: Je pense qu'ils sont restés aussi sur leur dynamique de la fin de saison dernière où il était temps que ça se termine et ils ont mal débuté, ils sont mal repartis.
1: Ils
2: ont pas enchaîné. Ouais.
3: Ils ont été très peu ne pas être relégables justement et bon.
1: À un moment donné, il y avait quand même Deauville, Dives et le Stade Malherbe qui fermaient la marge de ce championnat.
0: Hein. Pas loin derrière le Havre-Cocrieuville mais qui ont toujours réussi à sortir leur épingle du jeu. Ouais. Ça a été très compliqué.
3: Parce qu'ils ont fait une série positive.
0: Voilà. Donc c'est bien parce qu'en R1 les calculettes vont être de sortie.
1: Alors, le Stade Malherbe, c'est juste un petit mot hein, pour la réserve. Oui. C'est vrai que moi j'ai une pensée ce soir, c'est pour Romain Leroux qui a été démis ses fonctions aussi hein, et Romain qui a su tirer le Stade Malherbe vers le haut, vers le maintien. Et voilà, donc un petit chapeau à Romain en passant.
0: Ah, parce que c'était compliqué pour l'équipe première et compliqué aussi
1: pour la réserve.
0: En R1, les calculs qui vont être de sortie, si pour l'instant c'est la réserve du FC Rouen qui est devant au niveau comptable pour monter en National 2, il reste au coude à coude avec les SPTT Camp Football. Malheureux vaincu, voici les rencontres. Et

0: un intérêt dans ce groupe A de R1, Grand Quevilly face au Football Club Rouen, donc la réserve évidemment, la SPTT face à l'USC Mésidon, le SC Hérouville face à l'Avant-Garde Caen, ça c'est très important pour le maintien, Hérouville qui a besoin de points pour essayer de se maintenir, et une Unerée face à la réserve de Granville. Voilà ce qui va pouvoir impacter un peu ce groupe A. La lutte au maintien sera difficile, Mésidon quasi condamné à l'instar d'Hérouville. En cas de victoire, il va falloir calculer de la manière suivante, on en parlait Nico en off, hein, le principe retenu pour départager les clubs de groupe susceptibles de rétrograder en division inférieure et de les classer selon le nombre de points obtenus lors des rencontres aller-retour les ayant opposés dans leur championnat aux quatre autres équipes de ce groupe immédiatement classées avant elles. Donc ouais, on avait dit c'était de la 6e à la 9e place.
1: 9e place, ouais.
0: Voilà, pour calculer le moins bon 10e.
1: Voilà, c'est ça. Exactement. Voilà.
0: Donc qui rétrograde maintenant, ce sont les deux moins bons, donc le 12e et le 11e de chaque groupe A et B, et le moins bon 10e en fonction de ce calcul. Mais tant que les matchs ne sont pas terminés, de toute façon.
1: Parce qu'on a regardé les classements et il y a des c'est très qui sont pas figés. Donc
2: voilà. avant de descendre trop bas, non, moi je voudrais avoir aussi une pensée ce soir, c'est pour les féminines du Stade Malherbe, avec pour la première année Tristan Blanchard à la tête de l'équipe. Mmh. Ils finissent sur le podium quand même de la D3, ils sont 3e, ils sont sûrs de finir 3e avec un parcours en Coupe de France, voilà, chapeau. Franchement, voilà.
0: Donc, nouvelle saison en D3 pour les féminines, ça c'est sûr. On retourne en Régional 1 chez les seniors masculins en groupe B. C'est Saint-Loup en National 2, ça ne change pas. Mondeville relégué, donc ça ne passe pas non plus pour l'AS Trouville-Deauville qui est presque relégué en Ligue 2.
2: Qui sont relégués.
1: Ouais. Non, ils peuvent chercher le 10e. Mais
0: ils peuvent chercher la 10e place, mais ouais, c'est très compliqué.
1: Ils sont meilleurs que Ifto en particulier.
2: Ils l'ont annoncé sur leur réseau, c'est pour ça que je te le dis.
1: Non, mais ils ont la 10e place, mais ça va être. Je pense pas qu'ils fassent partie des meilleurs 10e.
0: Voilà, c'est encore possible mathématiquement. Y a un scénario qui. Voilà, ça doit être sur un pourcentage de probabilité. On l'a déjà vu, c'est possible. Hein, Marseille qui s'est fait disqualifier pour un pourcentage minime. Voilà,
2: ça peut arriver.
0: La réserve de Trouville peut encore se sauver sur un coup du sort. Voilà. Il faudra être le meilleur dixième. Affaire à suivre le vendredi 29 mai, donc ce vendredi. En R2, dans ce groupe B, Muan et Douvres relégués. La 10e place se jouera entre la réserve d'Alençon, le SP Condé-sur-Sarthe et la réserve de Lamosse. En fonction du résultat, Alençon serait favori contre Lamosse si égalité de points entre eux, mais pas Alençon et Condé-sur-Sarthe, parce que Alençon a perdu match aller et match retour. Voilà, dernier match ASI face à la réserve d'Alençon, ce sera dimanche prochain. Régional 3, la baie de Bayeux officiellement en Régional 2. La deuxième place qui se jouera donc entre Joulouville, Villedieu et Courseulles ainsi que Tambrainville en fonction du match qui est en réserve face à Bayeux. Parce que là, encore une fois, c'est là tu dis que tu peux être deuxième sur un coup du sort.
1: Sur un coup du sort.
0: Et te retrouver dans les meilleurs deuxièmes et remonter.
1: Bon, pour l'instant, voilà. On va attendre de voir ce que la Ligue va statuer et puis après.
0: Donc pour l'instant, voilà, on ne sait pas trop, mais rien n'est figé, c'est-à-dire que la deuxième place peut être attribuée à quatre équipes.
1: Tout le monde peut encore être deuxième, donc
0: voilà. C'est montrer que le championnat est homogène, là on l'a bien vu.
1: Voilà, tout à fait.
0: Donc les deux autres joueront entre la baie d'Hérouville, Condé SP, Percy et Granville C, version maintenue en R3 après le forfait de Granville, qui jouera donc lui son maintien, parce qu'il perd un point au.
1: Et je vais à Granville dimanche.
0: Voilà, donc tu bats Granville, ils peuvent être relégués dans une certaine situation.
1: En fonction des résultats derrière. Ouais.
2: C'est joli Granville. Hein.
1: Oui, mais j'y vais pas pour le tourisme.
2: C'est beau. Stade Windior, il est sympa.
1: Ouais, je sais, j'ai déjà fait.
0: Dans le groupe C de Régional 3, la première place qui se jouera entre la baie de Lisieux et la baie de la Gécamp. Lisieux qui a battu l'Avant-Garde Caen
1: ce week-end. Ouais,
0: 4-1, non, c'est
1: ouais,
0: pas
1: c'est ça.
0: Ça
1: avec une équipe de l'Avant-Garde bien renforcée et ils ont fait super résultat.
0: Lisieux aussi, hein. Lisieux aussi,
1: ils ont renforcé. Mais l'Avant-Garde, quand même, je pense, était mieux renforcé.
0: Voilà, bon, c'est des choses qui arrivent. La deuxième place.
1: Lisieux monte quoi qu'il arrive.
0: Lisieux monte quoi qu'il arrive. Donc la seconde place, elle va se jouer entre l'Avant-Garde Caen et Ouistreham
1: qui se rencontrent ce week-end.
0: Voilà, en bas de classement, Gravenchon et Troarn en D1. Le dernier relégué se jouera donc entre la baie de Cerquigny et le chemin vert. Officiellement, c'est ce que j'ai retrouvé. Voilà pour les résultats de National 3, R1, R2, R3, maintenant qui vont s'appeler officiellement National 1, National 2 pour les championnats semi-professionnels. Hein, on peut le dire très clairement, R1, R2, R3, ça va pas bouger. À voir maintenant en 2026-2027 ce qui va se passer. Avant cela, évidemment, en R1, R2, R3, il reste encore des matchs à jouer ce vendredi et ce dimanche. Le tacle du dimanche, c'est reparti.
2: Et on retrouve notre invité.
0: Voilà.
3: Il a changé de casquette.
1: Ouais, jamais dans l'autre sens.
0: Ça aurait pu. Ah bah tiens. T'avais pas fait ça si. Non.
2: Bonsoir Nicolas. Alors, l'avis du club.
0: Ouais, c'est ton Red Bull Lofren. Voilà, on revient sur ton club. Déjà, on va parler quand même. On a parlé de cette fin de saison. On va parler des événements qui vont arriver là, très prochainement au club avec un tournoi.
1: Alors, il y a un tournoi le 12-13-14 juin. Parce qu'on a ça commence le vendredi soir en nocturne avec les vétérans. Tournoi vétérans.
0: Ok.
1: Et ensuite, le lendemain, c'est des U7 jusqu'au U13, jusqu'au U15, pardon, même. Avec garçons et filles.
0: Combien d'équipes là qui vont être présentes?
1: Je crois que c'est 16 à 20 équipes par catégorie.
0: Ok, ça se déroule sur tout le week-end?
1: Ouais, tout à fait, sur les installations de temps. On a 4 terrains. Ah oui, 4 terrains, oui, c'est ça.
0: 4 beaux terrains.
1: 4 terrains à 7, je parle.
0: Donc tout en gazon ou
1: oui, tout en gazon, voilà, ouais, tout à fait.
0: Il n'y a pas de
3: synthétique.
4: Il n'y a pas de synthétique.
3: Non,
1: c'est en discussion avec la mairie de Bretteville l'Orgueilleuse. Voilà.
4: Il l'a dit tout à l'heure.
0: Ah, il l'a dit pas. Ah, mais non, mais c'est le soleil qui me tape sur la tête. Il fait très chaud là aujourd'hui. Pour ça.
1: Donc oui, on a déjà le tournoi là, le 12, 13, 14 juin. On a aussi, nous organisons là, le samedi 30, là, qui vient, le samedi 30 mai, la journée nationale des débutants aussi.
0: Ok.
1: Sur les installations de Bretteville l'Orgueilleuse.
0: Donc c'est pour du foot loisir.
1: C'est les débutants, c'est le foot à 5. C'est une journée, c'est tous les ans la journée spécifique des débutants.
0: Tous les clubs,
1: jusqu'à 6-7 ans, jusqu'à 6-7 ans.
0: Ah, 6-7 ans, ouais.
1: Et en fait, tous les clubs du Calvados sont conviés sur différentes villes, différents plateaux. Et puis c'est là, on appelle ça la journée nationale débutants. Il n'y a pas de classement, il n'y a pas de. Voilà, c'est une journée plaisir.
0: Une journée de détection.
3: Voilà, t'imagines vraiment un tournoi, mais en mode vraiment bon enfant.
1: Voilà.
3: Les équipes, moi j'en avais fait un où les équipes. Avait pris, chaque équipe représentait un pays. Donc on venait décorer avec les trucs du pays, tout le monde repart avec sa petite coupe, sa petite médaille, franchement.
1: Donc voilà, donc ce samedi c'est nous qui organisons cette journée nationale. Et puis après voilà, il y a eu plein de manifestations dans l'année, hein. C'est vrai que ce club est tellement bien structuré avec une vraie commission animation qui s'occupe de tout ce qui peut se passer dans la vie du club. Je sais que par exemple la fête de la musique, voilà, on aura un stand aussi à la fête de la musique à temps, enfin.
0: Ah super.
1: Non voilà, c'est un club
3: avec des bénévoles très actifs.
1: Ouais, beaucoup de bénévoles très actifs, impliqués. Moi c'est je suis arrivé cette année, hein, ça m'a fait il y avait des bénévoles à Verson aussi, hein, mais là je découvre vraiment un club qui est structuré sur avec des bénévoles impliqués, une commission animation qui est très bien structurée et tout est réglé. On a un calendrier toute l'année qui sort tous les ans à Noël pour les enfants. Et en fait déjà dans ce calendrier toutes les animations sont marquées. Donc en fait, on peut déjà prévoir qu'il y a une soirée du club au mois de novembre l'année prochaine, voilà, on sait déjà que c'est déjà calé.
0: Oui, parce que c'est bien organisé, c'est bien structuré.
1: Exactement. Voilà.
0: Et c'est combien de bénévoles?
1: Ouais, je pense que quand on inclut un petit peu tout le monde, on tourne entre 80 et 100 bénévoles. Mais
0: ah oui.
1: Non. Alors si on implique les joueurs qui sont aussi bénévoles quand ils s'occupent des manifestations.
0: Ah, c'est quasiment de l'ordre d'un club de R1 d'avoir autant.
1: Non, mais c'est ce qui fait la force de ce club aussi. Hein. Voilà, moi je découvre un club où par exemple on a une buvette le samedi soir quand on joue. Si Sandrine n'est pas là, on sait que c'est toujours quelqu'un d'autre qui va la gérer. Il n'y a pas de fermeture de buvette pendant le match parce qu'il y aura toujours quelqu'un qui sera toujours là pour l'ouvrir. C'est un exemple, mais cette force du club, en fait, elle est tellement bien menée avec son président et puis tous ses dirigeants que ce club-là, pour moi, mérite mieux sur l'image qu'on peut lui donner aujourd'hui qu'en fait, parce qu'on dit souvent que tant. C'est un petit peu fermé, c'est compliqué, c'est au-dessus de Caen, pas très loin, finalement c'est pas très loin de Caen. C'est un club qui mérite d'être connu par rapport à ça, et parce que les gens sont tellement investis dans tout ce qu'ils font que quand il se passe une animation, une activité, en fait, ça se passe.
2: Déjà, Caen, je trouve que en soi, c'est une très belle commune, c'est une très jolie commune, Caen. Personnellement, mais il n'y a pas justement le fameux tournoi là qu'on a eu il y a quelques années, ça n'a pas laissé des traces, ça, quand même.
1: Non, parce que
2: la Perron Cup,
1: parce qu'on n'en parle plus. C'est un club où Claude Perron était présent depuis des années, et qui gérait bien ce club. Hein, voilà, avait une vraie force.
2: La famille Perron était vraiment.
1: Ils y sont encore aujourd'hui, toujours aussi.
2: Vraiment très inclus dans ce club.
1: Mais c'est un club qui s'appuie beaucoup sur l'humain. Et humainement, c'est un club top. Franchement, moi, je découvre des super personnes. J'ai rencontré et j'ai fait des belles connaissances aujourd'hui. Et seulement en une saison, quoi. Seulement une saison.
0: Une saison, et c'est pour ça que tu continues dès l'année prochaine, toi.
1: Exactement.
0: Donc au moins l'année prochaine et peut-être une troisième saison en option.
1: Bon, on verra. Bon, pour l'instant, on avance saison par saison. L'objectif, comme j'ai dit tout à l'heure, c'est de retrouver de la R2. Donc on va tout faire pour y accéder à cette R2 aussi. Donc
0: voilà. Il y a peut-être du changement pour la saison prochaine du côté des animations au sein du club. Peut-être des nouveautés qui vont venir.
1: Non. Là, je sais que dernièrement ils ont fait une foire au grenier. Voilà, il y a des choses qui se reproduisent tous les ans et qui fonctionnent bien. Donc un toit de pétanque qu'il y a eu là au tournoi jeudi de l'Ascension, il y avait 120 joueurs. Donc pour un petit club, pour une petite commune entre guillemets, et une fusion de clubs.
0: Ça montre aussi que les bénévoles et les joueurs sont tous impliqués par le projet.
1: Ouais, non mais c'est vrai, les joueurs, même moi je vois bien aujourd'hui, mes joueurs seniors sont très impliqués dans la vie du club. Ils se contentent pas de venir faire l'entraînement ou leur match. Voilà, ils ont toujours un coup de main à donner, et là-dessus c'est humainement ce sont de très bonnes personnes, voilà, qui font que le club avance bien et progresse bien, quoi.
0: Bon, qu'est-ce qu'on peut souhaiter maintenant pour le FC Tant, Bretteville, Lefrêne, de manière générale sur le club?
1: De manière générale, c'est que toutes les catégories se portent bien, que les enfants progressent, parce que c'est ça ce qu'on recherche avant tout. Et puis le plaisir, parce que moi c'est un club où aujourd'hui on parle que de plaisir. Il n'y a pas d'argent, on ne paye pas les joueurs, il n'y a pas de primes. Que ce soit même les gamins, ils sont là aussi au match, les filles sont là au match, enfin voilà. Donc
0: tout le monde est présent et tout le monde
1: sait faire l'édifice. On demande qu'à progresser forcément, voilà. L'objectif c'est d'être performant dans toutes les catégories, c'est ça qu'on recherche.
0: Et bah écoute, merci beaucoup Nico pour ce beau message, Nico Vrel pour le FC Tant Bretteville-Lefrêne, et Nico Vrel aussi l'autre casquette cette fois-ci il va retourner sa casquette
1: et là, hop,
0: chroniqueur pour notre émission Rien à foutre, et plus récemment encore t'as été même commentateur, consultant pour le stade Malherbe Caen.
2: C'est notre Thierry Roland à nous,
0: voilà, c'est ça. Mais en fait il a passé de côté, après il aurait trop de casquettes.
1: Ouais, non mais j'attends de voir la suite, parce que pour l'instant ça doit passer sur Ligue 1 Plus.
0: Oui, Ligue 1 Plus, il rachèterait les droits, effectivement.
1: Ouais, ouais, mais après c'est une question de production qui retransmet les images, enfin voilà. Donc pour l'instant j'en sais pas plus si l'aventure se poursuit ou pas.
0: On va retransmettre les matchs de Granville, Avenches, qui vont passer en National l'année prochaine. C'est sûrement possible, si National.
2: Donc, t'as des amis maintenant dans le showbiz, Jean-Luc Reichmann, tout ça, c'est des collègues?
1: Non, pas encore.
3: Oh, mais non, sympa Miss France.
2: Elle est comment Miss France? T'étais au Festival de Cannes ou pas?
1: Non. Victor était à Miss Normandie par contre.
0: Il y avait pas de carton de journée, tiens, juste pour les blagues sur Jean-Luc Reichmann, tu prends un jaune.
2: Chaque fois, je crois. Hein, moi. Mais ton Mathieu Bonnemer de tout à l'heure, ça vaut quoi, toi?
3: Okay, qu'est-ce que t'aurais fait si t'avais dit Hanouna, tu te rends compte?
0: L'avoir à trancher, je prends aussi un jaune, tiens, parce que bon. Bon, bah écoutez, merci d'avoir tous été avec nous. Merci Sylvain.
2: De rien, bonne soirée à tous.
0: Merci Nico.
2: Bonne fin de saison.
1: Bah merci à vous, hein. Je suis arrivé en retard, mais.
0: Pas de soucis, bon, je t'ai pas mis de carton.
2: C'est une bonne émission, on n'a pas parlé du Paris Saint-Germain.
1: Pourtant, on est lundi de Pentecôte, hein. on n'est pas censé travailler.
0: Je me suis mis en grève.
2: Je trouve que c'est une très bonne émission.
0: Merci beaucoup, Julien, d'avoir aussi
2: été. Pourtant, t'es déguisé,
3: Maxime. Merci à toi.
0: Il reste encore une émission. Une émission, on peut donner la date là tout de suite. J'étais en train de regarder le calendrier en même temps. Ce sera donc le 8 juin, la prochaine émission. Ce sera la dernière émission.
2: J'espère que notre Nono sera là, parce que Nono n'est pas là quand même depuis deux émissions, hein. Donc on lui passe bien le bonjour.
0: Voilà, bah, il a dit qu'il serait là dans une quinzaine de jours, donc on verra s'il est là le 8 juin, et sinon il reviendra avec nous très très prochainement. Une grosse émission aussi qui se tiendra fin juin, on vous donnera plus d'informations sur les réseaux sociaux pour bien caler la date et que tout soit bien ficelé. Voilà ce que je peux vous dire. Merci d'avoir été avec nous pour ce 57e épisode de Rien à foutre, et n'oubliez pas les gars qu'on en a rien à foutre.

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